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1: Bonjour à tous. Dans le cadre du budget, Sébastien Lecornu propose de relever temporairement de 31 865 à 50 000 euros le plafond exonéré pour les dons d'argent à un enfant, un petit enfant ou un arrière-petit enfant majeur. Autre mesure, un taux unique de 6% pourrait s'appliquer pour certaines donations familiales jusqu'à 100 000 euros. Selon le procureur de Rouen, à ce stade, aucun élément ne permet de considérer le déraillement du TER en Normandie vendredi soir comme un acte de malveillance ou un attentat. Un accident qui a fait une quarantaine de blessés. Le grand retour de Céline Dion sur scène a eu lieu hier soir, lui à Paris. La chanteuse québécoise a lancé sa nouvelle résidence avec un premier concert devant quelques 30 000 fans à la Plénitude Arena de Nanterre.

16 dates sont prévues jusqu'au 14 octobre après 6 années d'absence marquées par des problèmes de santé. Céline Dion qui retrouvera ensuite son public en mai avec 10 concerts supplémentaires déjà annoncés. En France, le thermomètre va continuer de grimper demain et mardi avec un pic de chaleur attendu en début de semaine. Donc, Météo France qui prévoit jusqu'à 30 degrés sur une partie du nord du pays et jusqu'à 35 dans le Languedoc. Cette hausse s'accompagnera d'un temps sec. Une baisse des températures est envisagée à partir de mercredi, mais reste à confirmer. Football et Ligue 1, hier, Monaco n'a pas su se défaire de Strasbourg, un but partout. Nul également pour Le Havre et Angers, ainsi que pour Paris FC et Lyon. Lorient et Toulouse, pour leur part, se sont neutralisés deux buts partout, quand Nice s'est incliné à Auxerre 1-0. Trois rendez-vous ce dimanche en Ligue 1. Lille et Troyes ouvriront la journée à 15h. À 17h15, Lens se déplacera sur la pelouse du promu, Le Mans. Enfin, le PSG terminera le programme à 20h45 à Brest, avec l'objectif bien sûr de décrocher sa première victoire en championnat. Et puis enfin, du côté des parquets de basket, les Françaises ont écrit une nouvelle page de leur histoire à Berlin hier. Les Bleues ont battu les Allemandes 86-64 en demi-finale de la Coupe du Monde, se qualifiant ainsi pour leur toute première finale mondiale. Portée notamment par Gabby Williams, auteur de 22 points, l'équipe de France a contrôlé la rencontre et s'est imposée avec

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1: Bonjour à tous. Dans le cadre du budget, Sébastien Lecornu propose de relever temporairement de 31 865 à 50 000 euros le plafond exonéré pour les dons d'argent à un enfant, un petit enfant ou un arrière-petit enfant majeur. Autre mesure, un taux unique de 6% pourrait s'appliquer pour certaines donations familiales jusqu'à 100 000 euros. Selon le procureur de Rouen, à ce stade, aucun élément ne permet de considérer le déraillement du TER en Normandie vendredi soir comme un acte de malveillance ou un attentat. Un accident qui a fait une quarantaine de blessés. Le grand retour de Céline Dion sur scène a eu lieu hier soir, lui à Paris. La chanteuse québécoise a lancé sa nouvelle résidence avec un premier concert devant quelques 30 000 fans à la Plénitude Arena de Nanterre. 16 dates sont prévues jusqu'au 14 octobre après 6 années d'absence marquées par des problèmes de santé. Céline Dion qui retrouvera ensuite son public en mai avec 10 concerts supplémentaires déjà annoncés. En France, le thermomètre va continuer de grimper demain et mardi avec un pic de chaleur attendu en début de semaine. Donc, Météo France qui prévoit jusqu'à 30 degrés sur une partie du nord du pays et jusqu'à 35 dans le Languedoc. Cette hausse s'accompagnera d'un temps sec. Une baisse des températures est envisagée à partir de mercredi, mais reste à confirmer. Football et Ligue 1, hier, Monaco n'a pas su se défaire de Strasbourg, un but partout. Nul également pour Le Havre et Angers, ainsi que pour Paris FC et Lyon. Lorient et Toulouse, pour leur part, se sont neutralisés deux buts partout, quand Nice s'est incliné à Auxerre 1-0.

Trois rendez-vous ce dimanche en Ligue 1. Lille et Troyes ouvriront la journée à 15h. À 17h15, Lens se déplacera sur la pelouse du promu, Le Mans. Enfin, le PSG terminera le programme à 20h45 à Brest, avec l'objectif bien sûr de décrocher sa première victoire en championnat. Et puis enfin, du côté des parquets de basket, les Françaises ont écrit une nouvelle page de leur histoire à Berlin hier. Les Bleues ont battu les Allemandes 86 à 64 en demi-finale de la Coupe du Monde, se qualifiant ainsi pour leur toute première finale mondiale, portée notamment par Gabby Williams, auteur de 22 points. L'équipe de France a contrôlé la rencontre et s'est imposée à

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1: Bonjour à tous. Dans le cadre du budget, Sébastien Lecornu propose de relever temporairement de 31 865 à 50 000 euros le plafond exonéré pour les dons d'argent à un enfant, un petit enfant ou un arrière-petit enfant majeur. Autre mesure, un taux unique de 6% pourrait s'appliquer pour certaines donations familiales jusqu'à 100 000 euros. Selon le procureur de Rouen, à ce stade, aucun élément ne permet de considérer le déraillement du TER en Normandie vendredi soir comme un acte de malveillance ou un attentat. Un accident qui a fait une quarantaine de blessés. Le grand retour de Céline Dion sur scène a eu lieu hier soir, lui à Paris. La chanteuse québécoise a lancé sa nouvelle résidence avec un premier concert devant quelques 30 000 fans à la Plénitude Arena de Nanterre. 16 dates sont prévues jusqu'au 14 octobre après 6 années d'absence marquées par des problèmes de santé. Céline Dion qui retrouvera ensuite son public en mai avec 10 concerts supplémentaires déjà annoncés. En France, le thermomètre va continuer de grimper demain et mardi avec un pic de chaleur attendu en début de semaine. Donc, Météo France qui prévoit jusqu'à 30 degrés sur une partie du nord du pays et jusqu'à 35 dans le Languedoc. Cette hausse s'accompagnera d'un temps sec. Une baisse des températures est envisagée à partir de mercredi, mais reste à confirmer. Football et Ligue 1, hier, Monaco n'a pas su se défaire de Strasbourg, un but partout. Nul également pour Le Havre et Angers, ainsi que pour Paris FC et Lyon. Lorient et Toulouse, pour leur part, se sont neutralisés 2 buts partout, quand Nice s'est incliné à Auxerre 1-0. 3 rendez-vous ce dimanche en Ligue 1. Lille et Troyes ouvriront la journée à 15h. À 17h15, Lens se déplacera sur la pelouse du promu, Le Mans. Enfin, le PSG terminera le programme à 20h45 à Brest, avec l'objectif bien sûr de décrocher sa première victoire en championnat. Et puis enfin, du côté des parquets de basket, les Françaises ont écrit une nouvelle page de leur histoire à Berlin hier. Les Bleues ont battu les Allemandes 86 à 64 en demi-finale de la Coupe du Monde, se qualifiant ainsi pour leur toute première finale mondiale. Portée notamment par Gabby Williams, auteur de 22 points, l'équipe de France a contrôlé la rencontre et s'est imposée à
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0: Bonjour à tous et merci d'être avec nous pour ce nouveau numéro des dossiers de construction 21. Nous allons aujourd'hui, dans le cadre des deux tables rondes, évoquer avec nos invités le sujet de la mobilité décarbonée, mais aussi de ses enjeux et de ses solutions. Clairement, à l'horizon 2050, un cap a été fixé. Zéro émission nette de carbone pour la France. La mobilité urbaine est donc particulièrement concernée, tant ses circulations que la construction des véhicules et des infrastructures, qui contribuent aujourd'hui grandement aux consommations d'énergie et aux émissions de carbone. Nous allons donc, grâce à la participation et aux diverses expertises des invités du jour, nourrir la réflexion sur les enjeux de la mobilité durable, les changements d'usage, mais aussi les solutions qui s'avéreront les plus adaptées à l'avenir, ainsi que les modes de financement. Information importante, avant de démarrer cette émission, ce dossier a été réalisé en collaboration avec le Lab Recherche Environnement de Vinci Paris-Tech et le CEREMA. Quatre experts ont participé à structurer, en tout cas, ce dossier et à assurer la rédaction en chef. Je vais d'ailleurs les citer. Fabien Laurent, professeur à l'école des ponts Paris-Tech et recherche et chercheur HDR au laboratoire Ville Mobilité et Transport, dont il a été cofondateur. Il sera avec nous d'ailleurs tout à l'heure. Nicolas Coulombel, maître de conférence à l'école des ponts Paris-Tech et chercheur au laboratoire Ville Mobilité et Transport. Katia Renesson, qui sera avec nous également tout à l'heure, chargée de mission voirie pour une ville durable au CEREMA. Et enfin, Laurent Jardinier, chargé de mission recherche et approche nouvelle sur le champ mobilité et transport. Alors avant de démarrer cette première table ronde, petite présentation justement de ce dossier mobilité qui est riche en enseignements et nous allons justement faire un point avec vous, Fabien Laurent. Bonjour Fabien Laurent. On vous entend pas Fabien, il faut déconnecter votre micro s'il vous plaît. Bonjour Fabien.
1: Pardon.
0: Très bien. Bonjour. Alors donc je rappelle que vous êtes professeur à l'école des ponts Paris-Tech et chercheur HDR au laboratoire Ville Mobilité et Transport. Donc vous êtes le cofondateur. Est-ce que vous pouvez dans un premier temps nous présenter le Lab Recherche Environnement Vinci Paris-Tech et surtout les grandes orientations de ce dossier?
1: Oui, volontiers. Alors je préciserai tout d'abord que j'ai effectivement cofondé le laboratoire Ville Mobilité et Transport qui est commun entre l'école des ponts Paris-Tech et puis l'université Gustave Eiffel. Oui. Mais j'ai rejoint depuis le début de cette année le Centre international de recherche sur l'économie et le développement, le CIRED, auquel l'école des ponts participe également et qui est justement centré sur des enjeux environnementaux pour le très long terme. Je dirais donc ce passage de la mobilité à la durabilité situe bien mes intérêts de recherche. Alors, le Lab Recherche Environnement, qu'est-ce que c'est? C'est effectivement un partenariat entre le groupe Vinci, que je n'ai pas besoin de présenter, et puis trois écoles de Paris-Tech, l'école des mines.
0: Ah, on a perdu Fabien Laurent. C'est pas grave, on récupérera Fabien Laurent tout à l'heure. On va passer à vous, Katia Renesson, chargée de mission voirie pour une ville durable au CEREMA. Vous nous présentez le CEREMA dans un premier temps, s'il vous plaît, Katia?
2: Oui, bonjour. Eh bien, le CEREMA, c'est le centre d'études et d'expertise sur les risques, l'environnement, la mobilité et l'aménagement. C'est un établissement public qui apporte un appui scientifique et technique pour élaborer, mettre en œuvre, évaluer sur les territoires les politiques publiques de l'aménagement et du développement durable. Oui. C'est un établissement public qui travaille pour l'État, pour les collectivités territoriales, donc de plus en plus d'ailleurs, pour les entreprises, avec comme fil conducteur la transition écologique et l'adaptation au changement climatique.
0: Très bien. Alors, vous avez fait un choix de maître pour gérer ces dossiers. Comment vous avez fait pour retenir justement les candidats, voire les experts qui ont participé à ce dossier?
2: Alors, pour la construction de ce dossier, donc, nous avons sollicité différentes personnes au sein d'organismes très variés, tels que des universités, des centres de recherche, des groupes de réflexion, des collectivités, des établissements publics, des bureaux d'études, des entreprises, afin que ces personnes partagent leur expérience et leur retour d'expérience, et leur expertise, pardon, et leur retour d'expérience. Oui. Au total, donc, nous avons rassemblé 32 articles et aujourd'hui, nous avons avons sélectionné 5 contributions, donc 5 intervenants que nous avons répartis en 2 tables rondes. Une première table ronde qui est introductive et générale et qui porte sur les enjeux, les principaux leviers pour décarboner les mobilités.
0: Oui.
2: Et une deuxième table ronde qui cette fois-ci est plutôt axée sur les solutions en matière de partage de la voirie. Et nous avons choisi de mettre à l'honneur d'une part les solutions qui favorisent la pratique de la marche et du vélo, qui sont des modes de déplacement extrêmement sobres en carbone, qui sont des modes de déplacement de proximité, mais pas uniquement, hein, puisque, comme ce sera dit tout à l'heure, le vélo est aussi une solution très efficace de déplacement dans les zones de moyenne densité et aussi les zones peu denses. Et puis, donc, par ailleurs, nous avons souhaité également parler des solutions qui appellent des modes de déplacement plus vertueux en périphérie des grandes agglomérations, avec une intervention qui est prévue sur la création de voies de circulation réservées sur autoroute ou voie express, réservées pour les besoins des transports collectifs, du covoiturage ou des véhicules à très faible émission. Donc voilà un petit peu la structure des deux tables rondes.
0: Parfait. Donc des intervenants avec lesquels on va faire connaissance dans quelques instants. Mais Fabien, Laurent, on vous a perdu tout à l'heure. Vous voulez reprendre vos propos ? Allez-y, je vous en prie.
1: Oui. Donc j'étais en train de situer le laboratoire recherche environnement, partenariat de Vinci et de ParisTech.
0: Oui.
1: Donc nous sommes trois écoles de ParisTech, trois écoles d'ingénieurs de ParisTech à contribuer à ce lab recherche environnement, qui traite de bâtiments, d'énergétique, d'analyse de cycle de vie. AgroParisTech aussi, qui va traiter de la nature, de la biodiversité, de l'agriculture en ville. Mm-hmm. Et puis l'École des Ponts, elle, s'intéresse à la mobilité, à l'aménagement et à l'urbanisme. Alors pourquoi ces trois écoles en partenariat avec Vinci ? Le Lab Recherche Environnement s'est appelé aussi CHER Éco-conception des ensembles bâtis et des infrastructures. Ces choses-là, que ce soit des bâtiments, ce sont des équipements en fait de nos sociétés pour sa vie quotidienne, des équipements qui sont investis pour le très long terme, au même titre que les routes, que les chemins de fer, au même titre finalement que les matériels roulants qui ont une très longue durée de vie, tels que des trains ou des autobus. Donc tout cela, ça s'organise. Et puis, comme on les utilise dans notre vie quotidienne, il faut faire attention à quelles sont leurs performances pour l'environnement et en particulier leur impact sur le climat. Voilà les choses que nous traitons dans le Lab Recherche Environnement. Et donc, nous avons été ravis de pouvoir contribuer à l'animation de ce dossier.
0: Très bien. Fabien, Laurent, vous allez rester avec nous puisque vous participez à la première table ronde. Et je vais également proposer à Katia, sauf si elle a quelque chose à rajouter, de rester avec nous également. Katia, vous voulez rajouter autre chose ?
2: Non, c'est bon pour l'instant.
0: Très bien, parfait. Eh bien, écoutez, je vous propose donc de démarrer cette première table ronde sur décarboner nos mobilités, enjeux et principaux leviers.
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0: Alors, on va continuer avec vous, Fabien Laurent, et on va surtout évoquer l'article que vous avez coécrit avec les rédacteurs en chef du dossier, je crois. Vous confirmez ? Très bien. Alors, donc, c'est un article qui aborde les principaux enjeux de la mobilité décarbonée au regard de l'actualité et les clés pour relever le défi. Je vous laisse la parole.
1: Oui, alors, déjà, peut-être partir du constat que la mobilité, c'est l'affaire de tous. On est tous utilisateurs, soi-même, au titre personnel, comme voyageurs, mais aussi quand, depuis chez nous, on se fait livrer ou quand, après, on achète des produits dans des magasins. Donc, nous sommes tous utilisateurs, c'est notre affaire à nous, et nous sommes relativement bien dotés, dans notre pays, en France, dans nos différents territoires. C'est pas forcément aussi bien développé partout, mais nous avons quand même des solutions de transport performantes, efficaces pour les usagers, et donc qu'il s'agit de rendre compatibles avec les enjeux environnementaux de la planète.
0: Oui.
1: De la planète. Donc, cette conscience qu'il faut adapter nos systèmes de manière à rentrer dans une espèce de budget d'émissions carbone pour la France, compte tenu de ce qui se passe sur l'ensemble de la planète, cette conscience se diffuse de plus en plus. Ce qui fait que beaucoup de personnes ont envie de contribuer à relever ce défi. On l'a vu récemment avec la Convention citoyenne sur le climat.
0: Tout à fait.
1: Il y a une large part des des dispositions, des recommandations en fait de cette commission qui concerne la mobilité. On sent bien qu'il y a là quelque chose à réorganiser, à faire évoluer. Alors ça se retrouve dans notre dossier, dans la partie finale, qui traite de comment se concerter, comment réfléchir ensemble, comment préparer ensemble l'adaptation de notre système de mobilité. Alors on situe ça dans le temps en pensant au très long terme, effectivement on est en train de dire engagement à l'horizon 2050, si on met de carbone,
0: oui.
1: Et ça commence maintenant, et même ça a déjà commencé. Il y a vraiment cette question d'échelle temporelle qui est importante et de rentrer dans l'action, d'adapter progressivement nos systèmes. Donc ça, on en parlera en particulier avec la table ronde relative au partage de la rue, de l'espace de circulation et de stationnement. C'est vraiment tout à fait important de redonner, de donner aux différents modes des bonnes conditions de circulation, de mesurer un peu la place de chaque mode, de revenir en arrière par rapport à ce que la génération précédente a fait, à savoir donner énormément de place à l'automobile sans forcément se rendre compte que ça n'allait pas être soutenable.
0: Évidemment, qu'on allait arriver à saturation, ça c'est sûr.
1: La saturation, et vous savez, alors, la perception des enjeux, elle évolue progressivement.
0: Tout à fait.
1: Il y a 10 ans, on parlait pas tant que ça de climat. Mmh. Il y a 10 ans, on commençait à en parler quand même déjà pas mal. Il y a 20 ans, ce qui nous préoccupait beaucoup, c'était le renchérissement du pétrole.
0: Oui.
1: C'était cette impression que les gisements allaient s'épuiser, qu'on n'en aurait pas assez pour tout le monde. Mais en fait, on en a assez du carburant fossile. Le problème, c'est que les émissions de carbone qu'entraînent leur combustion, ça ne marche pas. On n'a pas un budget infini d'émissions de carbone. Et donc, il faut qu'on organise les choses différemment. Alors, dans le dossier, de quoi on parle? Alors, il y a donc cette réflexion sur quelle place faire aux différents modes dans l'espace public. Des voies de covoiturage, par exemple. Des pistes cyclables, bien sûr. Comment donner aux différents modes des bonnes conditions de circulation.
0: Mmh.
1: J'insiste sur le fait que les conditions de circulation qu'on a fait à l'automobile sont quand même remarquablement bonnes. Quand on est pris dans des embouteillages, on peste. On est tous comme ça, bien sûr. N'empêche, on est dans sa voiture, on est assis confortablement, en sécurité, protégé de la pluie. On a quand même des conditions sacrément confortables.
0: Oui.
1: Et en plus, mine de rien, on n'a pas besoin de naviguer entre d'autres véhicules comme sont souvent obligés de le faire les vélos.
0: Et les scooters.
1: Les piétons qui ont souvent leur trottoir encombré. Oui,
0: oui,
1: tout à fait,
0: les scooters. Et les scooters, oui.
1: Donc, on fait quand même des belles conditions encore à l'automobile et on voudrait donner aux autres modes de transport la possibilité comme ça d'avoir des trajectoires suffisamment
0: En fait, une place à part entière. Hein.
1: Suffisamment...
0: Mmh. Très bien.
1: Voilà, exactement.
0: Très bien.
1: Donc, ça se dira. Et puis, sinon, on a des solutions technologiques, effectivement, dont on pourra parler.
0: Alors, pour compléter vos propos, Fabien Laurent, on va accueillir Aurélien Bigot. Bonjour, Aurélien.
4: Bonjour.
0: Vous allez bien ?
4: Très bien, merci.
0: Merci d'être avec nous. Vous êtes chercheur associé à la chaire Énergie et Prospérité. Alors clairement, la France s'est fixée pour objectif d'atteindre la neutralité carbone et une décarbonation, quasiment, c'est comme ça qu'on dit, hein, c'est ça Aurélien ?
4: Décarbonation
0: quasiment complète du secteur des transports à l'horizon 2050. Et justement, vous avez évoqué dans l'article sur lequel vous êtes intervenu les 5 leviers à mobiliser pour réussir la décarbonation des transports. Alors vous pouvez nous dire quels sont ces 5 leviers ? Pour commencer.
4: Alors, en effet, l'objectif de la stratégie nationale bas carbone française, c'est donc d'atteindre la neutralité carbone sur l'ensemble de l'économie. Et pour les transports, c'est une décarbonation quasiment complète. C'est-à-dire qu'il ne reste quasiment plus du tout de pétrole dans les transports en 2050. Il en reste seulement un peu dans le maritime et dans le transport aérien. Mais sinon, tous les transports terrestres sont complètement décarbonés, donc plus une seule goutte de pétrole dans les voitures, les camions, les trains, etc.
0: Oui.
4: Et pour atteindre cet objectif très ambitieux, puisqu'il nous reste un peu moins de 30 ans désormais, la stratégie nationale bas carbone, la SNBC, comme on l'appelle en sigle, s'est fixée 5 leviers pour réduire du coup ces émissions de CO2 et réduire cette dépendance au pétrole, qui représente encore plus de 90% des consommations d'énergie des transports aujourd'hui. Et du coup, ces cinq leviers, donc le premier d'entre eux, c'est la demande de transport, la modération de la demande de transport. La demande, c'est un peu le volume de kilomètres parcourus, par exemple, que font les voyageurs. Et cette demande, par le passé, sur les dernières années, les dernières décennies, ça a été le principal facteur qui a expliqué l'évolution des émissions de CO2 au cours du temps. Donc, d'une année sur l'autre, finalement, le fait que les émissions augmentent ou pas, c'est souvent le fait que les usagers ont fait plus ou moins de kilomètres en fonction du prix du pétrole, un peu de la vitesse des mobilités ou de l'évolution du PIB. Et ça, à l'avenir, si jamais on veut modérer cette demande de transport, ça veut dire qu'il faut abandonner en quelque sorte le soutien qu'il peut y avoir aujourd'hui à l'ensemble des modes pour seulement soutenir les modes vraiment bas carbone.
0: Oui.
4: Et puis avoir un aménagement du territoire qui soit tourné justement vers ces modes de transport peu consommateurs d'énergie et peu émetteurs de gaz à effet de serre. Donc on parlera tout à l'heure des mobilités actives.
0: Tout à fait.
4: Ça peut être aussi, et bien évidemment, les transports en commun qui sont aussi à développer. Ensuite, justement, ce deuxième levier, c'est celui du report modal.
0: Oui.
4: Donc, c'est de se tourner depuis les modes fortement consommateurs d'énergie, fortement émetteurs, que sont notamment pour la mobilité, l'avion et la voiture, vers justement ces autres mobilités plus sobres en carbone. Jusqu'à maintenant, ce levier-là a été beaucoup poussé par les politiques publiques, mais n'a pas encore produit énormément d'effets sur les émissions. Mmh. On a eu un faible report modal depuis un peu plus de 20 ans vers le transport ferroviaire, mais qui a un effet qui peut se mesurer à de l'ordre de 3% de baisse des émissions de CO2 via ce levier. Donc, c'est encore assez insuffisant. Et à l'avenir, les scénarios de prospective mettent en évidence un potentiel de moins 20% des émissions liées à ce levier. Ensuite, le troisième levier, ça va être celui du remplissage des véhicules. Donc, c'est notamment là-dessus qu'il y a le potentiel du covoiturage pour la mobilité en remplissant davantage les véhicules. Ensuite, le quatrième levier, ça va être celui de l'efficacité énergétique de ces véhicules.
0: Oui,
4: donc,
0: évidemment.
4: C'est faire en sorte qu'on consomme moins d'énergie. Donc, à la fois, il y a des leviers technologiques. Donc, par exemple, des progrès techniques sur les moteurs. Ça peut être via l'électrification des véhicules. Il y a aussi des leviers de sobriété. Par exemple, la baisse de vitesse sur les routes ou développer des véhicules beaucoup plus légers. Ça permet aussi de faire en sorte qu'ils consomment moins d'énergie, bien évidemment. Et puis enfin, le tout dernier levier, ça va être le levier de décarbonation de l'énergie. Donc, c'est justement de passer d'énergie carbonée, telle que le pétrole qu'on utilise énormément aujourd'hui, vers des énergies décarbonées. Donc là, c'est développer notamment la mobilité électrique. C'est essentiellement ça, notamment, qui va se développer sur la voiture, sur les véhicules les plus légers. Et après, pour les autres types de véhicules ou pour les autres modes de transport, ça peut être éventuellement aussi les biocarburants, le biogaz ou encore l'hydrogène, à condition, bien sûr, que toutes ces énergies-là soient produites de manière durable.
0: Oui, alors...
4: Donc, pour l'instant, c'est un levier, en tout cas, qui a peu évolué, et c'est un grand défi à l'avenir, bien sûr,
0: Mais alors justement, Aurélien, il faudra aussi convaincre de nombreux acteurs hein, pour qu'ils se mettent tous ensemble à travailler hein, pour atteindre ces objectifs, on est bien d'accord. Est-ce que vous pensez que tous les acteurs concernés justement par ces questions-là pourront se mettre d'accord pour un objectif atteint en tout cas en 2050?
4: C'est le grand défi en effet de coordonner tout ça et de passer à l'échelle suffisamment rapidement. En tout cas, il y a vraiment une réelle rupture qui est prévue dans la stratégie nationale bas carbone en termes d'émissions. Il faudra vraiment combiner les cinq leviers et que l'ensemble des acteurs concernés agissent de concert pour réussir la rupture qui est prévue dans la stratégie.
0: Ouais, il sera là le grand défi en tout cas. Fabien Laurent, est-ce que vous souhaitez rajouter quelque chose avant de conclure cette première table ronde? Est-ce que vous êtes toujours avec nous? Fabien Laurent, non, il est parti. Bon, eh bien, je vais vous laisser le mot de la fin, Aurélien Bigot. Qu'est-ce qu'il reste à dire ou à faire, justement, avant d'aborder dans cette seconde table ronde les solutions, innovation et partage de la voirie?
4: Je pense qu'en tout cas, aujourd'hui, il y a deux grands leviers, si on essaie de regrouper certains des leviers que j'ai évoqués. Il y a à la fois les leviers technologiques, qui sont aujourd'hui déjà beaucoup portés à la fois par les politiques publiques et les acteurs privés. Puis il y a des leviers davantage de sobriété, d'aménagement du territoire, de changement de comportement, etc., qui cette fois-ci sont moins portés par notamment par les politiques publiques de ce qu'on peut en voir aujourd'hui. Et je pense que c'est le grand défi aussi de réussir, non pas seulement à développer les leviers technologiques qui sont dans tous les cas indispensables, mais aussi changer les modes de vie pour aller vers des modes de vie moins consommateurs d'énergie, de ressources et de carbone.
0: Alors, pardonnez-moi Aurélien, j'ai oublié de vous demander ce que c'était que la chaire énergie et prospérité. Vous pouvez nous en dire deux mots?
4: La chaire énergie et prospérité, c'est une chaire qui regroupe des entreprises de différentes écoles pour travailler sur les thématiques de transition énergétique et notamment sur les liens entre économie et transition énergétique.
0: Bon, bah écoutez, c'est parfait. Merci beaucoup Aurélien Bigot d'avoir participé à cette première table ronde. On salue également Fabien Laurent qui est parti ou qui peut-être reviendra dans quelques instants. Merci à vous. Merci. Je vous propose maintenant de passer à cette seconde table ronde.
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0: Nous allons maintenant aborder les solutions, les innovations et le partage de la voirie avec nos prochains invités, Mathieu Pochon, Camille Thomé et Pascal Glasson. Bonjour à tous les trois.
5: Bonjour.
6: Bonjour.
0: Bonjour, Mathieu Pochon, vous êtes ingénieur en environnement indépendant, membre du comité de rue de l'avenir suisse. C'est comme ça qu'on dit, je ne me suis pas trompée ?
5: C'est tout juste. Oui.
0: Très bien. Alors, votre article donc que vous avez sur lequel vous vous êtes penché, qui porte le titre des espaces publics qui marchent pour le climat, a été coécrit avec Cédric Boussug, chef de projet espaces publics et piétons, et Nicolas Fourmanek, chef de projet aménagement de la voirie urbaine et adaptation au changement climatique au CEREMA. Est-ce que vous pouvez nous en dire deux mots justement ? Comment vous avez travaillé justement sur ce sujet ?
5: Oui, volontiers. Donc c'est un article qui est en fait venu un peu dans la continuité d'une journée de rue de l'avenir suisse qui s'est organisée l'automne passé et puis qui portait sur la question de l'adaptation de l'espace public au changement climatique. Donc oui. Là, on était plutôt dans des questions d'adaptation face à la surchauffe urbaine qui devient maintenant une réalité. Et puis, ce sujet de la décarbonation qui était proposé ici invitait un peu à voir aussi les questions de marchabilité entre cet aspect de l'adaptation et puis de l'autre côté de la décarbonation nécessaire du système de mobilité. Donc en fait, l'article est un peu un écho aux différents exemples qui sont ressortis de ce travail qui a été fait à la journée rue de l'avenir 2020. Je ne sais pas s'il faut que je présente peut-être
0: Rue de l'avenir. Oui, tout à fait. J'allais vous demander justement qu'est-ce que c'est que rue de l'avenir. Déjà, ça porte un joli nom. C'est sympa.
5: Oui, c'est vrai. Oui,
0: alors, rue de l'avenir.
5: Un nom assez porteur.
0: Exactement. Alors, qu'est-ce que c'est ?
5: Donc, c'est un nom qui regarde vers l'avenir, mais qui est en même temps assez ancien, puisque Rue de l'Avenir Suisse fête ses 40 ans cette année, donc je tenais...
0: Ah, bah, joyeux anniversaire à la Rue de l'Avenir,
5: merci.
0: Alors.
5: Alors, ouais. J'étais pas là quand ça a démarré, mais donc Rue de l'Avenir Suisse, qui est une sœur française, Rue de l'Avenir France, sont deux associations qui ont pour but... qui ont un rôle de plateforme sur les questions d'urbanisme de proximité et qui visent à promouvoir la rue et l'espace public comme un espace de vie, pour faire court. Et donc, essayent par des journées d'études, par la publication de bulletins, de promouvoir différents exemples dans ce sens-là. Donc, voilà.
0: Donc, le but, c'est que la proximité soit le seul scénario qui permette d'atteindre l'objectif national, hein, on est d'accord ? En gros.
5: Alors justement, dans l'article qu'on a coécrit, on a un peu replacé justement la marche dans une vision un peu systémique des questions de décarbonation, dans l'idée où la marche en fait en soi n'est pas du tout émettrice de CO2 ou alors juste par la respiration de l'humain.
0: Alors si en plus vous allez nous empêcher de respirer maintenant, ça va être compliqué. Hein. Très bien.
5: Donc il y a une sorte d'évidence comme ça que la marche est un moyen de transport complètement neutre. Par contre, elle est complètement aussi, enfin ou très largement absente des politiques publiques dans ce sens-là. Ça, c'est un peu des constats qui sont faits. Et puis, pourtant, justement, l'étude qui était remise en avant et qui date de 2015. Une étude commanditée par la SNCF qui compare trois scénarios d'évolution de la mobilité à l'horizon 2050 en France.
0: Oui.
5: Et puis qui concluait que le seul scénario qui permettait de respecter les objectifs de la stratégie bas carbone était celui de la proximobilité qui, en fait, c'est un petit peu comme l'expliquait Aurélien Bigot, cumule à la fois un report modal, une altermobilité, à un effort assez conséquent en termes d'aménagement du territoire pour aide d'évolution des modes de vie pour aller vers plus de proximité, en fait. Donc ça, c'était important pour nous aussi de le remettre en avant parce que la marche là-dedans, elle a un fort rôle à jouer.
0: Alors, j'ai bien compris le message, Mathieu Pochon, mais comment est-ce qu'on pourrait, justement, dans le cadre de votre réflexion, améliorer le confort, justement, des piétons pour que ce soit plus simple? Parce que c'est pas toujours simple de prendre certaines aires ou certaines routes à pied. Comment est-ce qu'on pourrait améliorer tout ça, en fait?
5: Alors, je pense que là, dans l'article, on a essayé de montrer un peu. À la fois, il y a toute une série de recettes qui sont maintenant quand même assez bien documentées, notamment par le CEREMA. Il y a des fiches sur la promotion de la marche à l'échelle des communes. Je pense que là, les collectivités locales ont un très grand rôle à jouer.
0: Oui.
5: Après, bien sûr, la question de l'aménagement du territoire a aussi un fort impact sur cette promotion de la marche, puisque l'organisation des territoires va aussi impacter les déplacements. Après, dans les solutions, finalement, ça se combine un peu avec ces questions à la fois qu'on connaît déjà de sécurité, de confort, aussi peut-être d'orientation.
0: Et d'accessibilité, effectivement. D'accessibilité, des trottoirs, absolument. Oui, très bien.
5: Disons que dans l'article, on a surtout voulu mettre en évidence les questions qui sont un peu mises en danger par l'adaptation au changement climatique, enfin disons si elle n'est pas faite, sur les questions de confort climatique, donc avec là, amener des ombrages, amener des lieux de repos, et puis bien sûr la végétalisation de l'espace massive, rue va aussi jouer un rôle important dans ce sens-là.
0: Très bien, très bien. Mathieu, vous restez avec nous, vous pourrez intervenir si vous le souhaitez. Alors, une fois maintenant qu'on a parlé de la marche à pied, on va parler du vélo avec Camille Thomé. Bonjour Camille.
6: Bonjour.
0: Merci d'être avec nous. Vous êtes directrice de Vélo et Territoire. Alors justement, vous n'avez pas rédigé l'article, mais vous représentez l'article puisqu'il a été rédigé par Stéphanie Mangin, chef de projet observation du vélo chez Vélo et Territoire. Merci d'être là et de la représenter. Alors justement, avec la crise Covid-19, l'utilisation du vélo a considérablement augmenté et clairement, on a tous remarqué le phénomène. Sur quel type de réflexion votre article s'est appuyé?
6: Alors, notre article s'est appuyé, pas tant sur une réflexion que par de l'observation tout à fait quantifiable et technologique pour le coup, par un outil qu'on appelle la plateforme nationale des fréquentations, qui est monitorée par Vélo et Territoire, mais qui agrège des données enregistrées par des compteurs disposés partout en France, par toutes sortes de collectivités en milieu urbain, périurbain ou rural, qui agrègent des données de compteurs vélo. On s'attache à compter le nombre de passages vélos enregistrés sur ces boucles ZELT, comme on dit dans le jargon, et qui nous ont raconté pas mal de choses l'année dernière. Alors avec le phénomène Covid, on a voulu démontrer ce qui se passait avant après confinement. Donc au départ, on a sorti des bulletins vélo et déconfinement pour voir si le confinement et l'ouverture progressive des foyers et de la mobilité donnaient 2-3 choses sur le vélo. Et force est de constater que oui, en 2020, hors période de confinement, le vélo en France a connu un boom de 27%. Oui. C'est tout à fait important, on n'a jamais vu ça.
0: C'est vrai qu'on a remarqué aussi, moi qui habite Paris, les fréquentations cyclables ont explosé. Alors je crois que c'est plutôt une observation nationale, hein. On est d'accord, hein.
6: Alors nous, c'est évidemment une observation nationale, oui, tout à fait, mais là où je vous donne raison, c'est que cette observation de boom de nombre de passages vélos enregistrés est particulièrement sensible en milieu urbain, des raisons que l'on imagine évidemment. Tout d'abord, en milieu parisien, c'est particulièrement sensible avec le report de beaucoup d'utilisateurs des transports publics, notamment le métro, vers des mobilités plutôt de surface. Alors il y a eu probablement beaucoup de reports modèles sur la marche à pied, hein, ça je pense aussi.
0: Comme le disait notre invité Mathieu Pochon.
6: Ouais. Oui, tout à fait. Et puis sur le vélo, on a fait une petite campagne, le vélo, mon geste barrière. C'est vrai qu'à pied ou à vélo, non, mais on a la bonne distance, on est en plein air.
0: C'est
6: et la petite cerise sur le gâteau de l'utilisation du vélo, c'est qu'en plus, on n'est pas obligé de porter
0: le
6: masque.
0: Comme sur le scooter.
6: Les temps qui courent est particulièrement agréable.
0: Tout à fait.
6: Blague à part sur ces questions-là, on parlait de trajectoire, neutralité carbone.
0: Oui.
6: 2050, ce type d'augmentation des fréquentations France entière ou que ce soit ville après ville, c'est ce type d'augmentation dont nous avons besoin chaque année et non pas juste en période Covid pour essayer pour espérer atteindre ces objectifs. Donc on est, la marche elle est quand même assez haute et pour avec tous les leviers qui sont à notre disposition et énoncés plus tôt, il va vraiment falloir faire beaucoup pour aménager le territoire, la ville et la vie autour des mobilités actives.
0: Donc clairement, le vélo s'oppose clairement en réponse hein, favorable aux besoins d'une mobilité du quotidien plus résiliente et décarbonée. Hein. C'est ce que vous êtes en train de nous dire en gros.
6: Ah oui, oui, alors peut-être qu'on mange un peu plus que les piétons et à ce titre-là, peut-être
0: déjà, que c'est certains d'entre vous ne respectent pas. Déjà, certains d'entre vous ne respectent pas les feux rouges. Alors ça...
6: Ah oui, mais ça n'est pas plus de carbone.
0: C'est vrai, c'est
6: pour
0: vrai.
6: Autant. Non, mais blague à part, c'est vrai que la ville et la vie et le territoire actuellement n'est pas construit et adapté pour les mobilités actives de manière générale. C'est mieux que ce que ça n'était pas avant. On a fait des progrès, mais la route est encore longue et très clairement, si le système dans lequel nous sommes en France avec des réseaux de routes incroyablement denses, maillées et structurées pour la voiture, on est encore loin du compte, que ce soit pour la marche ou pour le vélo. Et là-dessus, c'est là-dessus que l'action publique, l'action des acteurs publics et les collectivités du réseau vélo des territoires doivent se porter.
0: Très bien. Alors, avant de donner la parole à Pascal Glasson, vous nous faites une petite présentation de Vélo et Territoire. Bon, on a compris que vous comptiez le nombre de vélos, hein, mais à part ça, vous faites autre chose quand même.
6: Oui, alors, entre autres petites choses, on compte les vélos, mais pas que France entière. Non, on compte les vélos dans le cadre d'un partenariat avec le ministère de la Transition écologique, hein, à qui on fournit ces chiffres en lien avec les collectivités qui déposent ces fameux compteurs. Et ces collectivités sont en fait les adhérents de notre réseau. On fédère au sein de Vélo et Territoire 11 régions, 66 départements, conseils départementaux, et une grosse cinquantaine de PCI, comme on dit dans le jargon. Ça va du parc naturel régional du Haut-Languedoc en passant par la métropole du Grand Lyon ou de Nantes ou de Lille, métropole européenne. Ce qu'on leur offre aux collectivités du réseau, enfin leur offre, elles adhèrent pour ça, c'est pour le cap stratégique pour l'action qu'on leur propose, et qui s'appelle France à vélo 2030, et qui globalement leur propose un cap stratégique qui est tout à fait en écho au plateau que nous avons aujourd'hui. Hein, comment est-ce qu'on décarbone la mobilité? Les objectifs du réseau, c'est achever les schémas vélos, les schémas directeurs, les itinéraires sécurisés et continus à horizon 2030 pour l'équilibre des territoires, ça vaut pour le schéma national, les schémas régionaux, départementaux, locaux, cyclables, bien évidemment. Oui. Ça entend, ce cap stratégique, faire du vélo un outil de mobilité à part entière et pas un outil de mobilité, mais après la voiture, s'il vous plaît. Hein, voilà, il y a un gros potentiel de report modal là-dessus. Faire de la France aussi une grande nation cyclable, on est clairement encore un pays en développement, la France.
0: Ah oui, le mot est fort. Très bien.
6: Oui, oui, on va pas avoir peur de le dire. Le plan vélo ambitionne 9% de part modal vélo à raison 2024. L'année des JO, on en est à péniblement 3% aujourd'hui, donc c'est énorme comme bond. Et la stratégie nationale bas carbone ambitionne 12% à raison 2030. Là encore, il va falloir se remonter les manches, et dans les grandes largeurs. Donc voilà les collectivités, ce vers quoi elles sont tournées.
0: Très bien. Camille Thomier, vous restez avec nous. Hein, si vous souhaitez intervenir, n'hésitez pas. On va dire bonjour à Pascal Glasson. Bonjour Pascal.
7: Bonjour.
0: Vous allez bien ?
7: Très bien, merci.
0: Bon, alors vous êtes directeur de projet et gestion des voiries et régulation des trafics pour le CEREMA. Un petit mot sur le CEREMA avant d'aborder le sujet avec vous ?
7: Oui, alors le CEREMA, Centre d'études et d'expertise sur les risques, l'environnement, la mobilité et l'aménagement, c'est un établissement public administratif sous double tutelle, ministère de la Transition écologique et ministère de la Cohésion des territoires et des relations avec les collectivités territoriales. Et son objectif est d'apporter son expertise technique et scientifique auprès des services de l'État, des collectivités et des entreprises dans de nombreux domaines, dont la mobilité.
0: Très bien. L'article que nous allons aborder avec vous a pour titre « Les voies réservées, un outil au service de l'optimisation de l'usage des infrastructures routières ». C'est un article que vous avez coécrit avec Nicolas Moronval, chef du département innovation et développement. Alors, quelles sont les réflexions que vous avez développées dans le cadre justement de cet article, Pascal ?
7: Donc, l'objectif de l'article était de resituer les voies réservées, notamment en France, en disant que depuis plusieurs années, un travail est réalisé sur les voies réservées. On a vu apparaître d'abord des voies réservées au transport collectif il y a plusieurs dizaines d'années. Et maintenant, l'enjeu porte plutôt sur le développement de voies réservées au covoiturage. Et comme son nom l'indique, c'est réservé à la fois aux véhicules avec deux occupants ou plus, aux véhicules de transport en commun, aux taxis et aux véhicules à très faible émission, c'est à la fois les véhicules à hydrogène et les véhicules électriques. Et donc l'objectif, comme on le disait tout à l'heure, dans le cadre de la stratégie bas carbone et des leviers qu'on peut mettre en place pour atteindre ces objectifs, c'est de changer les comportements et donc de pousser les usagers à se diriger vers des mobilités moins émettrices, donc le covoiturage, les transports en commun, etc.
0: Très bien. Est-ce qu'il y a des pistes de réflexion sur l'avenir ? Est-ce que vous pensez que ça fera partie des objectifs réalisables ?
7: Alors, bien sûr. Alors, pour l'instant, les voies réservées au covoiturage, ça reste pour l'instant assez anecdotique,
0: hein, oui, mine
7: de rien, en termes de projets réalisés. On a eu en France deux essais précurseurs en 2017 dans la commune de Mérignac et en 2018 à la douane de Tonnex-Vallard. Et les premiers gros projets qui sont sortis sont des projets qui sont sortis en 2020 sur l'autoroute A48, donc qui arrive sur Grenoble, et sur les routes métropolitaines M6 et M7 de part et d'autre du tunnel sous Fourvière du côté de Lyon. Donc finalement les deux premiers projets extrêmement importants, on parle de plus de 8 km d'aménagement à chaque fois.
0: Oui.
7: Les premiers projets date de l'année dernière. Donc,
0: est-ce que ces projets ont porté leurs fruits ? Est-ce qu'il y a eu un retour d'expérience là-dessus ?
7: Alors malheureusement, les retours d'expérience sont encore compliqués à faire dans la mesure où une voie réservée au covoiturage, pour faire simple, c'est une sorte de créneau de dépassement qui permet aux usagers autorisés finalement de gagner du temps par rapport aux autres usagers. Donc ces voies réservées sont aménagées sur des secteurs où il y a des congestions récurrentes et justement avec le Covid-19, il faut voir que les trafics ont baissé sur un certain nombre d'axes et finalement ces voies réservées sont finalement un peu moins utilisées du fait de la baisse générale du trafic. Donc il va falloir voir dans les prochains mois comment ça se passe, mais dans tous les cas le développement de ce type de voies réservées doit continuer. Faut noter que la Convention citoyenne pour le climat préconisait en juin 2020 d'étudier et d'expérimenter le déploiement de ces voies réservées sur l'ensemble des axes menant à des zones à faible émission.

0: de telle heure à telle heure, cette voie est réservée au covoiturage.
1: D'accord, très bien. On va peut-être demander justement à Camille Thomé ou à Mathieu Pochon s'ils veulent rajouter quelque chose avant de conclure cette deuxième table ronde. Mathieu Pochon, je vais peut-être vous donner la parole.
2: Oui, alors
1: qu'est-ce que vous souhaitez rajouter, Mathieu?
2: Je pense que la question que vous posiez de la répartition de l'attribution de l'espace
1: oui.
2: peut en fait être, c'est le rebondissement que je ferais sur le vélo et la marche, c'est que selon les contextes, il faudra se poser la question de quel partage modal de la chaussée on veut avoir. Et il y a des priorités à calculer comme ça.
1: Bien sûr. Camille Thomé, vous voulez rajouter également quelque chose ou rebondir peut-être?
3: Oui, à la question du partage de l'espace public, parce que c'est bien de ça dont il est question, c'est un bien public finalement, et que le mieux est de pouvoir accommoder tout le monde, et si possible, en priorité les plus vulnérables étant bien évidemment les piétons éventuellement âgés, les piétons à mobilité réduite. Donc, partant de ce constat-là, il y a une question du rééquilibrage de l'espace qui va passer par une re-répartition, parce que l'hégémonie, elle est clairement sur l'automobile pour l'instant, et prioritairement, donc ça, cette hégémonie-là doit tomber. Il y a aussi la question de l'apaisement des vitesses, parce que clairement, pour avoir une vie des courtes distances, parce que c'est pas l'apanage de la ville, faut quand même pas oublier ça. Il faut que les niveaux de vitesse entre un piéton et un automobiliste soient vraiment tempérés. Et ça, j'y crois moi personnellement beaucoup, y compris hors agglomération, parce qu'il n'y a pas que en agglomération qu'on a le droit d'avoir des zones à 20 à l'heure, à 30 à l'heure, ou etc. Ça, c'est un premier point. Et puis un deuxième point, et ça, c'est plutôt, c'est clair qu'en milieu rural, il y a pas trop, à part le coût de ce que l'on met dans son réservoir de voiture, il n'y a pas trop d'entraves à la circulation motorisée. Voilà. Or, on sait très bien tous les pays qui sont parvenus, que ce soit localement ou nationalement, à rééquilibrer les modes. Ça s'est fait par de la contrainte aussi, y compris fiscale, sur l'automobile et sur ce qui, sociétalement, coûte très cher. Or, l'automobile et les modes carbonés individuels coûtent excessivement cher à la société, en termes de sécurité routière, de pollution, de bruit, de morts induits par la pollution atmosphérique, etc., etc. Et remettre une fiscalité équilibrée au regard de ce que ça coûte réellement auprès de l'individu, ça permettra de rétablir cet équilibre-là. Donc là, ça mériterait tout un autre débat, on ne va pas rentrer là-dedans, mais rétablir les choses et les équilibrer à tous égards, je trouve important d'insister sur ça.
1: Bon, et bien écoutez, le message est passé. Merci en tout cas à vous trois d'avoir participé à cette seconde table ronde. Mathieu Pochon, ingénieur en environnement indépendant, membre du comité de Rue de l'Avenir Suisse. Merci beaucoup d'avoir été avec nous. Camille Thomé, directrice de Vélo et Territoire. Et enfin, Pascal Glasson, directeur de projet gestion des voiries et régulation des trafics pour le CEREMA. Je rappelle à tous ceux qui nous ont suivis que la majorité des articles, ou l'ensemble des articles d'ailleurs, évoqués aujourd'hui sont disponibles et consultables sur le site de Construction 21. Merci en tout cas d'avoir suivi ce nouveau dossier de Construction 21. On se retrouve très vite sur Radio Immo pour un autre dossier.
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1: Bonjour à tous. Dans le cadre du budget, Sébastien Lecornu propose de relever temporairement de 31 865 à 50 000 euros le plafond exonéré pour les dons d'argent à un enfant, un petit enfant ou un arrière-petit enfant majeur. Autre mesure, un taux unique de 6% pourrait s'appliquer pour certaines donations familiales jusqu'à 100 000 euros. Selon le procureur de Rouen, à ce stade, aucun élément ne permet de considérer le déraillement du TER en Normandie vendredi soir comme un acte de malveillance ou un attentat. Un accident qui a fait une quarantaine de blessés. Le grand retour de Céline Dion sur scène a eu lieu hier soir, lui à Paris. La chanteuse québécoise a lancé sa nouvelle résidence avec un premier concert devant quelques 30 000 fans à la Plénitude Arena de Nanterre. 16 dates sont prévues jusqu'au 14 octobre après 6 années d'absence marquées par des problèmes de santé. Céline Dion qui retrouvera ensuite son public en mai avec 10 concerts supplémentaires déjà annoncés. En France, le thermomètre va continuer de grimper demain et mardi avec un pic de chaleur attendu en début de semaine. Donc, Météo France qui prévoit jusqu'à 30 degrés sur une partie du nord du pays et jusqu'à 35 dans le Languedoc. Cette hausse s'accompagnera d'un temps sec. Une baisse des températures est envisagée à partir de mercredi, mais reste à confirmer. Football et Ligue 1, hier, Monaco n'a pas su se défaire de Strasbourg, un but partout. Nul également pour Le Havre et Angers, ainsi que pour Paris FC et Lyon. Lorient et Toulouse, pour leur part, se sont neutralisés 2 buts partout, quand Nice s'est incliné à Auxerre 1-0. 3 rendez-vous ce dimanche en Ligue 1. Lille et Troyes ouvriront la journée à 15h. À 17h15, Lens se déplacera sur la pelouse du promu, Le Mans. Enfin, le PSG terminera le programme à 20h45 à Brest, avec l'objectif bien sûr de décrocher sa première victoire en championnat. Et puis enfin, du côté des parquets de basket, les Françaises ont écrit une nouvelle page de leur histoire à Berlin hier. Les Bleues ont battu les Allemandes 86 à 64 en demi-finale de la Coupe du Monde, se qualifiant ainsi pour leur toute première finale mondiale. Portée notamment par Gabby Williams, auteur de 22 points, l'équipe de France a contrôlé la rencontre et s'est imposée à
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3: Bonjour à tous et bienvenue dans ce nouvel épisode de l'influenceur BTP. C'est un numéro spécial où je suis en compagnie de 4 artisans, créatrices et créateurs de contenu pour une émission spéciale anecdote. On va vous révéler des anecdotes qu'ils n'ont jamais révélées à personne. Et sans plus attendre, je vais donc vous les présenter, les laisser se présenter. Et je vais donner la parole en premier lieu à Victoria. Honneur aux dames. Tu es l'heureuse élue. Victoria, dis-nous donc quel est ton métier, d'où tu viens.

0: Et sur quel réseau on peut te retrouver?
1: Alors, je suis Victoria. Sur les réseaux, c'est sous le nom de VK Passion Déco, partout. Mm-hmm. Que ce soit sur YouTube, Instagram, Pinterest, partout.
0: Ah, j'avais pas vu Pinterest.
1: Pinterest, ça existe aussi, c'est pas mal.
0: Ouais.
1: Et il y avait quoi d'autre?
0: Et au niveau du métier, donc toi, tu es sur la déco.
1: Voilà, sur la décoration d'intérieur. Et voilà.
0: Architecte d'intérieur, do it yourself.
1: Tout ça.
0: Tu nous viens d'où en France? On a toute la France qui est représentée aujourd'hui.
1: Alors, je viens de Haute-Normandie et en France. Haute-Normandie.
0: Okay.
1: La Normandie.
0: Ok, et en exclusivité, on a su tout à l'heure qu'il y avait un mercato qui était en train de se jouer et qu'il y a potentiellement une relocalisation dans le sud.
1: Pas sûr encore. C'était un secret.
0: Ah, c'est un secret. Mais il n'y a pas de secret. Il n'y a pas de secret dans cette émission. On va révéler les anecdotes les plus folles. Merci beaucoup, Victoria. Du coup, Cindy.
2: Bonjour.
0: Comment ça va, Cindy?
2: Ça va, merci. Donc, moi, je suis plombier carreleuse à mon compte.
0: OK.
2: Depuis 17 ans.
0: Mm-hmm.
2: Enfin, je suis plombier depuis 17 ans. J'ai ma société depuis une dizaine d'années, un petit peu plus.
0: Ok.
2: Voilà, en Île-de-France, dans les Yvelines.
0: Ok, super. Voilà. Et donc, création de contenu, t'as démarré quand? T'es sur quel réseau?
2: Ça fait 2 ans que je suis sur Instagram. Mm-hmm. Et là, j'ai démarré TikTok il y a un an, grand max.
0: Tranquillement.
2: Mais je suis plus active sur Instagram.
0: Ok.
2: Voilà.
0: On peut te retrouver sur... comment s'appelle ton compte?
2: Cindy Plums.
0: Cindy Plums, et oui.
2: Genre en anglais.
0: Voilà. Cindy, donc, qui nous avait été recommandée par la chère Kelly Cruz, qui était passée sur le premier épisode.
2: Super Kelly, ouais.
0: Ouais, super Kelly. Très heureux de vous avoir à toutes les deux aujourd'hui. Merci. Pour cette émission. Merci beaucoup d'être là.
2: Merci.
0: Je passe à ma droite, côté garçon. Comment ça va, les gars?
3: Ah, très bien.
0: La digestion?
3: Parfait. Ça se passe bien, c'est l'heure de la sieste, mais ça va.
0: Super. Donc, allez, ben Nico, je vois que tu as la langue bien pendue.
3: Ah,
0: donc,
3: toujours.
0: Voilà. Peux-tu te présenter pour les gens qui nous écoutent?
4: Eh bien, je suis Nicolas, j'ai 39 ans et je suis électricien. Donc, j'ai une société depuis 3 ans et voilà, je suis un peu aussi sur les réseaux, alors moins que les gens qui sont autour de cette table, hein, parce que là, ici, il y a de la...
0: Ah,
4: il y a la pointure, là.
0: Il y a du poids lourd.
4: Ah ouais, là, il y a du gros. Mais voilà, moi, c'est principalement LinkedIn et YouTube. Et voilà, ça me permet d'avoir du business et de faire décoller ma société.
0: Voilà. C'est beau. C'est beau, c'est beau. Tu as dit d'où tu viens? Je me rappelle plus.
4: Je viens du Nord.
0: Tu viens du Nord.
4: Oui, tout à fait,
0: ça
4: à côté de Lille.
0: Trop,
4: Bah non, ça va, oui, on me dit souvent que j'ai pas trop l'accent, mais je peux le faire, hein, si tu veux.
0: Oui,
4: je
0: sinon je serais déçu.
4: Ouais, j'essaie. Je vais le garder pour après, je le garde pour après.
0: Ok, super. Et Nico, pour te retrouver sur YouTube et LinkedIn, c'est ton petit nom?
4: Alors mon petit nom, c'est l'artisan électricien préféré.
0: On l'adore.
4: Voilà. Et de temps en temps, je fais aussi des petites posts Daily Shock. D'ailleurs, si Daily Shock m'entend, je sais que Bâti Radio a une portée de dingue. Donc je veux que Daily Shock me contacte. S'il vous plaît, contactez-moi. Pas
0: s'il
4: les marques, hein, pas le
0: non.
4: Grand, pas,
0: non.
4: Pas Atlantique, tout ça, non. Daily Shock. Merci.
0: Daily Shock, voilà. Si vous nous entendez, si vous connaissez quelqu'un qui connaît quelqu'un, on appelle Daily Shock.
4: Je cherche un sponsoring.
0: Super. Allez voir ces posts Daily Shock, ces vidéos, elles sont vraiment top. Merci Nico. Et Romain.
5: Salut.
0: L'homme aux mille vies. Qui nous vient du sud.
5: Ouais, du Cap d'Agde. Et donc, c'était pas prévu de venir, ça s'est joué hier. Tu vois.
0: Improbable, magnifique.
5: Donc, c'est chouette. Et moi, ben, Romain. Les piscines de Romain, je fais des piscines depuis 14 ans, voilà, 14 ans. Sur les réseaux depuis 2010. Donc une page Facebook qui a 12 ans.
0: Mm-hmm.
5: YouTube depuis pratiquement 10 ans.
0: Wow.
5: Instagram 6-7 ans et maintenant TikTok.
0: Eh oui, TikTok que tu as découvert lors d'une ascension.
5: Ouais, TikTok fou, parce que je pensais que c'était... Fou, je pensais que c'était que pour ma fille.
0: Ouais.
5: Et au final, je me trompais.
0: Ouais.
5: Donc c'est voilà. Donc l'idée de tout montrer, les piscines, le milieu de l'artisanat, beaucoup des entrepreneurs, que c'est pas forcément facile tous les jours.
0: C'est clair.
5: Que c'est un métier passionnant et l'idée est pas de montrer que des piscines, c'est de montrer les employés, les équipes, le travail, les moments durs, c'est-à-dire de tout montrer. Ouais. Ça fait partie de la vie d'un entrepreneur. Et
0: les intempéries.
5: tout. Ouais. Donc merci de m'avoir invité et on a fait des belles rencontres, on a bien déjeuné. C'est chouette.
0: Ouais, c'est le début d'une belle histoire à chaque fois. Pour vous livrer les coulisses, généralement, on se retrouve pour déjeuner. Ça permet de se connecter, de se rencontrer, de partager les bonnes pratiques. Et voilà, et l'influenceur BTP, c'est une émission qui se bat pour mettre en avant les métiers du bâtiment et aussi pour vous révéler ces parcours d'hommes et de femmes que je trouve extraordinaires, qui sont passionnés par leur métier et qu'ils partagent et qui le partagent remarquablement bien sur les réseaux et qui vont vous révéler leur secret sur comment le faire. Et aujourd'hui, on va parler d'anecdotes. Alors, on va commencer avec une première anecdote. Quelle est pour vous la publication qui a le plus cartonné, qui vous a fait le plus, qui vous a donné le plus de visibilité ou qui vous a le plus apporté? On va commencer, tiens, Victoria.
3: À chaque fois.
0: Bah oui, c'est à ma gauche.
1: Eh ben, moi, j'ai commencé à poster sur TikTok, c'était il y a un an et demi. Mm-hmm. J'ai posté pendant un an.
0: D'accord.
1: Sans beaucoup de résultats, on va dire.
0: Okay.
1: Et un jour, j'ai juste posté comment j'enlève le papier peint d'un mur. Et
0: plutôt.
1: Ça a cartonné, ça a donné jusqu'à là, jusqu'à 300 000 abonnés, quoi.
0: Waouh.
1: Juste ça. J'ai pas compris non plus.
0: Et c'est une vidéo vraiment.
1: Juste une vidéo avec moi et j'enlève le papier peint. J'ai pas changé ma façon de faire. J'ai rien changé. J'ai juste enlevé le papier peint à ce moment-là. Et
0: avec une technique particulière. Qu'est-ce
1: non,
0: que tu penses qui a
1: tout.
0: Fait le succès de cette vidéo?
1: Je pense que c'est la musique.
0: Ah.
1: Voilà. À ce moment-là, c'était la musique que tu pouvais poster ce que tu veux dessus. Ça avait cartonné. Bah, la preuve, là, voilà. Donc, du coup, c'était parti comme ça que, du coup, bah, ça a donné plus de visibilité sur d'autres réseaux, Instagram, tout ça. Donc, du coup, ça a marché comme ça. En fait, il n'y a pas de secret chez moi. Peut-être que d'autres personnes.
0: Mais c'est la vidéo qui a déclenché
1: voilà,
0: beaucoup.
1: C'est la vidéo qui a tout changé, quoi.
0: Ok. Mmh. Génial, merci Victoria. Du coup, allez, je casse l'ordre, je brouille les cartes. Romain, voilà. Toi, ce serait laquelle?
5: C'est fou parce qu'en fait, il y a des vidéos, tu penses qu'elles vont cartonner et il n'y a personne qui les regarde.
0: Ouais.
5: Et des fois, tu mets un truc. Et moi, ce qui m'a fait vraiment passer un palier sur TikTok,
0: ouais.
5: C'est une vidéo, rien à voir avec la piscine, c'est une vidéo de mon bébé chien. En fait, j'ai commencé TikTok parce que j'étais fou de mon berger australien, tout bébé comme ça, il est sublime.
0: Ouais.
5: Et un jour,
0: il s'appelle comment?
5: Killy.
0: Killy. Hein.
5: Et tout bébé, en fait, il a fait une bêtise. Il a mis la patte, il a renversé toute l'eau et j'étais en train de le filmer, je le badais en train de faire des bêtises. Tu sais, comme ça, c'est trop beau. Et j'ai mis une voix un peu humoristique sur TikTok. Et je me suis couché, j'avais 1500 abonnés. Moi, je venais de débuter, ça faisait trois semaines.
0: Mm-hmm.
5: Je me lève le lendemain, je crois que j'en avais 20 000.
0: Waouh.
5: C'était, je me dis, qu'est-ce qui s'est passé dans la nuit? Un problème? Donc, c'est Killy, en fait. Et puis après, une fois que tu rentres et que t'as 20, 22 000 abonnés.
0: L'algorithme.
5: Ouais, je pense qu'après, ça part et après, ça s'est jamais trop arrêté. Mais je pense à celle-là en particulier parce que c'est pas ça n'a rien à voir avec mon métier, avec.
0: Donc la morale de l'histoire, c'est que en fait l'envers du décor et même le perso, ça peut autant t'apporter que des vidéos très sérieuses au final sur ton savoir-faire.
5: Ah, moi, j'essaie depuis que je suis sur les réseaux justement de casser le côté institutionnel,
0: ouais.
5: Publicité, etc. Donc, si on me demande des conseils, pour moi, rester naturel, montrer tout. Et pour une petite anecdote, c'est que quand j'ai créé ma chaîne YouTube, pendant 3 ans, j'ai fait beaucoup de tutos.
0: Ouais.
5: Et je ne disais même pas que je vendais des piscines. Donc, en fait, personne pouvait me trouver pour m'acheter des piscines.
0: Ouais.
5: Ça veut dire, j'ai fait 3 ans de tutos et je me disais, si c'est Romain, des piscines de Romain qu'on trouve sur Internet,
0: Mais
5: les gens vont écouter les tutos en disant, il y a une arrière-pensée, c'est de la pub, etc.
0: Tout à fait.
5: Et je me suis dit, non, l'idée, c'est de transmettre ce que je sais, d'être transparent. Donc, j'ai fait 3 ans de vidéos sans faire aucune pub sur les vidéos.
0: Cadeau conseil.
5: Ah, et Et voilà, donc je pense que l'envers du décor, rester soi-même quand tu fais, quand t'es sur les réseaux, sortir ce côté où trop publicité, trop marketing, ouais. Parce que les gens le voient de l'autre côté et ça fait faux. Et ouais, je pense que le but des réseaux, c'est de pas être faux.
0: D'être naturel.
5: D'être naturel.
0: De rapprocher les humains. Ouais. C'est beau.
6: C'est beau.
0: C'est beau ce que tu dis.
6: Je prends des notes.
0: Allez, Cindy, on repart en Île-de-France, on remonte.
2: Alors moi, une vidéo qui a pété un peu sur TikTok, après bon c'est pas foufou non plus hein, mais
0: ouais, c'est pas, hein.
6: C'est pas foufou 3 millions de 3 millions. De... Non. On sait que là.
2: C'était mon lève chauffe-eau.
0: Ouais.
2: J'avais pris mon lève chauffe-eau, j'avais fait un ballon de 200 litres.
0: Tranquille.
2: Et j'avais fait un petit time lapse, un truc voilà, où j'avais enlevé j'avais déposé l'ancien et je remettais l'autre, je le rechargeais dans le camion et tout. Mm-hmm. Avec une petite musique sympa et ça a bien pété.
0: Et qu'est-ce que tu penses qui a fait la réussite de cette vidéo, du coup, par rapport au retour que tu as eu
2: Bah, après, pour qu'il y ait toutes les conditions déjà pour mettre un lève-chauffe-eau, enfin, c'est pas tout le temps, quoi. Donc, et puis, en fin de compte, de voir le diable avec la manivelle et tout, enfin, c'est pas quand même un outil commun.
0: Ouais.
2: C'est pas tout le monde qui achète ça quand il s'achète, enfin, quand il ouvre sa boîte.
0: Oui.
2: Donc, je pense que l'outil est pour quelque chose, la musique, voilà, c'est tout un ensemble, quoi. Voilà.
0: Ok. Et cette vidéo, du coup, t'as fait grimper un nombre de
2: vues,
0: d'abonnés.
2: Oui, bah, je pense que j'ai eu à peu près ouais, 600 000 vues sur TikTok, sur celle-là. Donc, du coup, ça a un petit peu augmenté là sur TikTok. Mais je démarre en TikTok, je dois avoir 10 ou 15 000 abonnés, quoi.
0: Ok.
2: Donc, voilà.
0: Ok, super. Merci beaucoup, Cindy. Nico, tu es le dernier, donc il faut que tu nous envoies de la grosse...
6: Oh là là, j'ai la pression. Alors moi, sur TikTok, j'ai 5 abonnés. Voilà, je démarre aussi, mais de hier.
0: En une vidéo.
6: En 5 d'un coup. Vidéo. 3 vues. Non, moi, en fait, comme tu sais, hein, moi, c'est plus LinkedIn et puis YouTube. En fait, la première vidéo qui a fait qu'aujourd'hui, soit sur LinkedIn ou sur YouTube, bah voilà, j'ai ma petite communauté, c'est vraiment les posts de l'e-shock. Je rigolais avec ça tout à l'heure, mais c'est vrai, en fait. C'est un peu comme Romain, c'est-à-dire que c'est un truc qui n'a rien à voir avec le boulot.
0: Ouais.
6: Parce que bon, moi je suis électricien et en fait j'ai installé du chauffage électrique. C'était l'été, il faisait 45 degrés. C'est une des vidéos d'ailleurs qui a le mieux marché, même sur YouTube. Je suis assis et je fais une pause, voilà, de chantier comme tout le monde connaît, et je sors des déli-chocs parce que dans la vraie vie j'aime bien ça. Et puis je dis bon tiens, je vais faire un petit retour sur ce que je suis en train de faire et puis voilà, je sors mes déli-chocs et en fait. Ça a marqué les gens en fait. Voilà le truc des chocs. Et d'ailleurs aujourd'hui, quand tu regardes mes posts sous les vidéos, les gens marquent. Bah alors ils sont où tes daily shocks? Parce que je fais pas toujours des posts daily shocks. Alors ils sont les daily shocks, machin, etc. Et effectivement, c'est un peu la petite marque de fabrique ou on va dire ce qui peut me différencier éventuellement d'autres électriciens. Parce que bon, aujourd'hui des influenceurs dans le BTP, il y en a quand même pas mal. Donc voilà, du coup, c'était un peu le ouais sans vouloir. Voilà. Ouais. Et du coup, c'est pour ça aussi que je suis là, je pense, aujourd'hui. Ben grâce au Daily Shock.
0: Tout à fait, c'est comme ça qu'on s'est connus.
6: Exactement, tout à fait.
0: Du coup, Nico, gardons le micro avec toi. Si tu devais citer une anecdote d'une publication qui a eu un effet déroutant, auquel tu t'y attendais pas, qui t'a généré des complications.
6: Bah en fait, c'est le post qu'on parlait tout à l'heure quand on a mangé, là, tranquillou. C'est qu'effectivement, bah, moi, pour ma société, j'ai besoin de recruter et j'ai voulu faire un post sur un recrutement que j'avais fait. J'avais rencontré des candidats, etc. Et puis, donc je fais le post en disant, voilà, j'ai deux candidats. Et il y en a un qui est... Enfin, ils étaient tous les deux très bien. Un jeune, un moins jeune. Enfin bref, j'explique un peu dans le post vite fait. Je vais pas le refaire ici. Et en fait, on m'a tombé dessus. Mais littéralement, genre, les bien-pensants. Oui, mais imagine, ils se reconnaissent. T'es candidat, c'est inadmissible, machin. J'ai même eu des avocats qui m'ont envoyé des messages et tout. Alors le post, clairement, il a fait un bad buzz. Et en fait, ça m'a donné une visibilité de fou sur LinkedIn. Vraiment. Mais à tel point que moi, pour le coup, je suis pas comme Romain, je sais pas gérer le bad buzz. Parce que bon, voilà, moi, je suis plutôt en mode feel good.
0: C'est, hein, c'est le sujet de l'émission qu'on fera avec Romain, effectivement, commenter.
6: Mais voilà, moi, je sais pas gérer ça et ça m'a donné vraiment. D'ailleurs, la visibilité, c'est vrai qu'elle était folle. Je me suis même dit, en fait, c'est vraiment salaud. Je me décarcasse à faire des trucs de dingue. Ça fait 3 vues. Et là, je fais rien. Dans ce coup, on me défonce. Enfin, bref, et je fais des vues. Je sais plus, j'étais à 150 000 vues sur une journée sur LinkedIn. Enfin, c'était assez hallucinant.
0: Ouais.
6: Mais j'ai supprimé le post. Parce que vraiment, je savais pas gérer ça. J'ai reçu beaucoup de messages. Il y en a beaucoup que j'ai bloqués. Il y en a beaucoup que j'ai un peu insulté aussi.
0: C'est pas bien.
6: Pour me faire plaisir. Non, mais ça, c'était pas pour me, voilà. Mais c'est vrai que, ouais, j'ai eu du mal à gérer quand même ce truc-là, ouais. Ça m'a fait un peu chier, en fait, clairement.
0: Ah, oui, ouais. Bah, oui, oui, c'est sûr.
6: Voilà.
0: Si ça peut se retourner contre soi, ça.
6: Bah, c'est ça. Et puis, en fait, le but, c'était pas ça. C'était plutôt d'aider, en fait, les entrepreneurs.
0: C'est
6: parce
0: bon
6: que, bah, on en discutait aussi avec Cindy. C'est vrai que quand tu recrutes, c'est pas évident en tant qu'entrepreneur, surtout quand t'es tout seul au départ. Recruter, ça fait flipper. Tu dis, ça va me coûter une blinde, etc. Et voilà, c'était plus dans ce sens-là. Essayer d'apporter
0: ça partait du bon intention.
6: Ouais, franchement,
0: mais...
6: ouais. Et puis, bon, ça a dégénéré. D'ailleurs. Voilà.
0: Les filles, vous avez eu, qu'est-ce que vous avez eu comme anecdote compliquée, déroutante
2: Moi, sur Instagram, j'avais fait une vidéo vraiment vite fait. J'étais avec le peintre, on était en train de déposer un appartement, moi j'étais dans la salle de bain, et le ballon, il avait quoi, 3-4 ans, le ballon d'eau chaude, donc pas bien lourd, 100 litres, le truc qui fait 30 kilos max, quoi. Et je lui dis, vas-y, filme-moi vite fait. La cliente, elle était partie faire un truc, je dis, filme-moi vite fait, en train d'enlever le ballon et tout, nanana. Et en fait, je l'ai posté, elle a fait 200 000 vues sur Instagram. Et là, en fait, je m'en suis pris plein à la tête, comme quoi, bah, c'était trop facile, le ballon, il est tout léger, quoi.
0: Ah ouais?
2: Ouais. Et donc, sur ça, voilà, je m'en suis pris, voilà, et pareil, j'ai pas du tout le répondant pour ça. À la fin, j'ai même fait une autre vidéo sur TikTok où je suis là, je fais un peu des doigts d'honneur et j'ai mis toutes les réflexions que je me suis pris sur une petite danse, enfin, sur une petite musique. Et j'étais en train de poser un chauffe-eau plat, neuf, donc vraiment pas lourd. Et en fait, et j'avais repris toutes les citations, enfin tous les mots que les gens avaient pu me laisser en disant c'est bon, ma grand-mère elle le fait aussi, quoi. Le ballon, il est tout neuf et tout. Et donc j'étais là, j'ai m'a arrêté de croire que je vais vous montrer que des exploits, que des trucs.
0: Ouais.
2: Je partage juste mon quotidien, en fait.
0: Ouais.
2: Et c'est ça que les gens comprennent pas, c'est que voilà, c'est vraiment au quotidien, tu montes ton boulot et tout. Et moi, c'est vrai que je fais pas mal de chauffe-eau. Et du coup, à chaque fois, ils sont là, ils disent, ouais, j'aimerais bien voir avec 40 kilos de plus ou l'ancien, tiens, comment tu... Enfin, voilà, quoi. Donc sur ça, c'est un peu... je l'ai pas effacé, je l'ai laissé. J'ai effacé au fur et à mesure les coms qui me...
0: Les commentaires.
2: Je l'ai pas posté sur TikTok, parce que sur TikTok, c'est encore pire. Alors là, on se prend des réflexions comme pas possible. Donc je sélectionne ce que je mets sur Instagram et sur TikTok.
0: D'accord.
2: Et celle-là, ouais, non, je l'ai pas mis sur TikTok, ben non.
0: Voilà. Ah ouais.
2: Parce qu'il faut faire ses preuves à chaque fois, en fin de compte, hein, dès que tu fais une vidéo. S'il n'y a rien d'exceptionnel, les gars, ils sont là, ils disent, ouais, bon, bah, ça sert à quoi?
0: Ah, il y a une escalade à la publication, si tu commences à faire quelque chose de hors norme, on va attendre de toi que ça soit hors norme tout le temps.
2: Non, mais même, par exemple, TikTok, c'est vrai que bon, il y en a plein qui trouvent pas d'intérêt, en fait, quand il n'y a rien d'exceptionnel, quoi.
0: Ouais.
2: C'est bien de regarder des vidéos sympas, impressionnantes, ou voilà. Même des fois, j'ai fait des trucs où je montrais des sols, j'avais fait 50 mètres carrés, j'étais contente, j'avais fait toute seule, c'était du 60 par 60,
0: ouais.
2: dans un pavillon, donc j'ai fait mon petit avant-après, j'étais fière de moi, il y a des carreleurs qui sont venus, qui ont dit, ouais, ok, c'est une pose droite, 60 par 60, il n'y a rien de ouf. Et donc derrière, je leur disais, ouais, d'accord.
0: Mais pour moi, je trouve ça bien.
2: Non, mais après, moi, je suis contente de moi, mais c'est sûr que c'est pas ouf, mais bon, ça, c'est moi, c'est mon histoire, voilà.
0: Ouais.
2: Mais bon. Voilà, c'est comme
0: okay.
2: ça.
0: Ok. Ok, bah alors du coup, là j'ai envie de te donner la parole, Romain, là, toi qui les smatch, ou qui sait même, ou qui provoque un peu le truc parce que tu sais très bien y répondre.
2: Respect d'ailleurs.
0: Respect, ouais, tu nous donneras des leçons à tous dans l'épisode qu'on va faire tout à l'heure. Toi, ça a été quoi celui qui, peut-être, où tu t'es retrouvé le plus en difficulté pour répondre ou qui a été le plus déroutant?
5: Moi, c'est il n'y a pas longtemps. C'est il n'y a pas longtemps, c'est au moment des... En fait, en janvier, là, j'ai la maman de mon assistante qui est décédée du Covid et la maman de mon meilleur ami qui est décédée du Covid.
0: Mmh.
5: Alors, j'étais loin du Covid, en fait, parce que j'entendais, comme tout le monde, je l'ai vécu en tant qu'entrepreneur, c'était difficile.
0: Mmh.
5: Mais de la maladie, j'ai personne qui était trop touché autour de moi, donc etc. Mais là, d'un coup, c'est arrivé, boum. Et du coup, j'ai fait une publication sur TikTok. Et je parle du Covid en disant, j'ai la maman de mon assistante qui est partie, la maman de mon meilleur ami, 64 ans, en pleine forme, enfin, qui est partie aussi. Faites attention, etc. Et je finis par la phrase, vaccinez-vous.
0: Mm-hmm.
5: Et vaccinez-vous. Oh là là.
0: Ça plaît pas à tout le monde.
5: Ah ouf. J'ai pris tous les anti-vax, mais c'est devenu un truc de fou. J'ai dû recevoir 1500 messages d'anti-vax. Pourquoi tu fais la promotion du vaccin? T'es payé par les laboratoires. Les laboratoires, combien ils te donnent? Mais des trucs hallucinants. Et t'habites Rochelongue, Cap d'Agde, on va t'attraper, mais des trucs. Ah non, c'est ça. Ah oui. Ah oui, ça a pris des proportions. Justement, vaccinez-vous. Il est pas passé, tu vois, ça a rien à voir avec la piscine.
0: Ouais.
5: Mais après, c'est vrai que tu te dis, les gens, ils sont quand même. Parce que toi, tu parles quand même du malheur de personnes qui, tu vois, je
0: fais enfin de choses graves.
5: Ouais. Et en plus, le poste, il est cool, tu vois, il dit, je comprends les gens qui se vaccinent pas, les machins, ouais. Je suis pas là pour juger. Tu vois, on peut pas y aller plus, j'ai pas pris. Mais là, tu te dis, les réseaux, ça peut, parfois, faut faire attention, tu vois.
0: Ouais, ça peut être violent. Et comment t'as géré, du coup?
5: J'ai géré, moi j'ai répondu 2-3 fois avec humour et compassion parce que moi tu vois les les gars qui les carleurs, les faux carleurs, donneurs de leçons parce que soi-disant c'est facile etc. Ils me font plus rire parce que c'est souvent des gars qui jouent à la PlayStation, qui sortent pas de chez eux, qui rêvent, qui sont des spectateurs et qui sont là que pour regarder les acteurs et les juger.
0: Ouais.
5: Et au final, ils sont tristes. Et donc, c'est 9 fois sur 10, c'est même pas des carleurs ou des terrassiers. Moi, on me fait des remarques des fois. Mais moi, j'en joue parce que quand je vois qu'on est au bord du truc, qui fait que ça peut faire que c'est pas forcément bien fait, mais je me dépêche de le filmer ouais. pour leur montrer, pour qu'ils me cassent, tu vois, pour dire regardez, régalez-vous. Et parce que c'est une minorité de gens, il faut surtout pas que ça empêche les acteurs du monde du bâtiment,
0: ouais.
5: Parce qu'il y en a beaucoup qui ont peur de ça, qui se font dissuader et qui font des vidéos qui peut-être les postent pas en se disant lui va me juger alors que le mec qui juge il est rien, tu vois, c'est un gars malheureux.
0: C'est le but de l'émission, j'encourage vraiment tous les professionnels du bâtiment, vous arrêtez pas à ça, on va voir ensemble comment leur répondre et c'est eux qui sont nazes au final quoi.
5: Ouais, après l'avantage c'est que plus tu vas en avoir, plus tu auras une communauté.
0: Ça sent bon.
5: Et ouais, voilà. Donc, le mec, si t'en as pas, au final, c'est mathématique. Je pense ouais. que c'est un pourcentage de la population.
0: C'est ça.
5: Ils sont contre 2%. Tout. Ouais, ils sont contre tout. Il y a des gens. Et donc, il faut faire avec. Et plus tu vas en avoir, plus ça veut dire que tu feras du bon boulot, je pense. Donc, en fait, il faut leur dire merci.
0: C'est ça. Et c'est ce que tu fais remarquablement bien, d'ailleurs. Victoria, tu vois, là, je t'ai gardé pour la fin.
1: Ben, moi, j'ai pas d'histoire. Mais j'ai arrêté de faire les lives aussi parce que sur les lives il y a des trucs bizarres, des propositions sexuelles, choses comme ça.
0: Ah oui, bah ça c'est déroutant comme anecdote. Oui.
1: Merci, j'ai bien fini, choses comme ça. Et du coup, bah, j'ai arrêté de faire les lives tout simplement.
0: Ouais.
1: Voilà, parce qu'un jour, je sais pas. Et puis il y a un jour aussi, j'ai posté une vidéo là, comme je touche à tout. J'ai touché à l'électricité, j'ai voulu changer un interrupteur, je sais plus ce que j'avais fait, quand je touche à tout. Et ben, il y avait trop de commentaires comme ça.
0: Ah ouais.
1: Ouais, là, ça pose des fois soucis dans la vie personnelle, avec ouais. ton mari, une femme, ceci, une femme, cela, va cuisiner, choses comme ça.
0: Ah ouais.
1: Oui, il y avait, va à la cuisine, tu lui fais ça, ils commençaient à s'embrouiller entre eux dans les commentaires. Bon, après, voilà, c'est ça, mais sinon, ça va, dans l'ensemble.
0: Ça, c'était sur un live, du coup?
1: Non, ça, c'était le live. Ouais. C'est pour ça que j'ai arrêté les lives.
0: Ouais.
1: Et du coup, pour la vidéo, c'était la vidéo de l'électricité que j'ai voulu
0: oui, sur l'électricité.
1: Changer d'interrupteur. Je ne sais pas si je l'ai bien fait.
0: Ouais.
1: Tu regarderas.
0: Il y a moyen de faire une petite vidéo tous les deux pour checker.
1: Mais je touche à tout. Que ce soit l'électricité, la plomberie, tout. J'aime ça. Donc, de toute façon. Mais il y avait énormément de commentaires négatifs sur celle-là. Mais sinon, ça va. Dans l'ensemble, ça va. C'était une de mes premières vidéos. Donc, c'était le début.
0: Voilà, et comme quoi, il ne faut pas s'arrêter, quoi qu'il advienne. Troisième anecdote que j'ai envie de vous demander, quelle est l'anecdote, en tant qu'artisan ou créateur de contenu, dont vous êtes le plus fier?
6: Attends, j'avais pris des notes. Je reprends les trucs. Non, moi, pour ma part, c'est pas vieux. C'est il y a 3 semaines. En fait, je suis fier. Ouais, si, fier quand même.
0: Mais oui, tu es fier.
6: J'ai gagné un concours, en fait, dans mon coin, de l'entreprise qui... Enfin, après, c'était un concours, il fallait y participer. Hein. Mm-hmm. Il y avait quand même 1600 participants.
0: Ouais. Oui, c'est pas
6: De l'entreprise, c'est le mieux adapté pendant la période Covid.
0: Ouais.
6: En fait, c'est le CIC. Alors, je suis pas du tout client du CIC, hein, je préfère le dire. Hein. Okay. Je suis au Crédit Agricole.
0: Juste pour le concours.
6: Respect et banquier. Donc, mais en fait, c'est une copine qui m'a dit, ouais, toi, avec tes trucs, là, tes vidéos, machin, vas-y, fais-le, je suis sûr, y a moyen. Donc, je m'inscris, mais à l'arrache, vraiment à l'arrache. Et on m'appelle en me disant, voilà, vous avez été sélectionné parmi les 4 finalistes pour aller au siège du CIC et puis représenter votre entreprise. Et il y aura un jury qui délibérera entre les 4 finalistes. Bon, je dis à ma femme, bon, je dis, on va y aller. En plus, c'était sympa, les petits fours, les champagnes et tout. Ouais, y aller, c'est gratuit. On y va. Donc, on ouvre la partie là-bas. Mais vraiment à la détente, quoi. Et puis, en fait, quand je voyais, il y avait des entreprises, il y en a, c'était des trucs de fou, vraiment. Une qui faisait des vêtements pour personnes handicapées, etc. Enfin, ils avaient tous des trucs de dingue. Moi, je suis juste artisan électricien. Tous vraiment des trucs de dingue. Et il fallait juste parler devant le jury et expliquer comment on s'était adapté, en fait, parce que bah voilà, en tant qu'entrepreneur, la période Covid, ça a été quand même tout compliqué, hein, j'imagine.
0: Ah, oh, les montagnes russes.
6: Voilà, et moi justement, c'est pour ça que je me suis mis sur les réseaux pendant le Covid.
0: Ouais.
6: Et voilà, donc j'explique mon truc, et puis à la fin, en fait, moi j'étais persuadé de pas gagner. Et avec ma femme, on était prêt à partir. J'avais le manteau, j'avais tout, j'étais venu avec les gosses, tu vois, on était prêt à partir. Et puis en fait, il m'appelle en me disant le gagnant, Nicolas Paul. Bon, ok. Et en fait, sur le coup, j'ai vraiment pris ça à la rigolade, mais avec le recul, en fait, j'étais quand même assez fier. Et c'est pour ça que j'en ai même fait un post, d'ailleurs,
0: les
6: qui a héros, super bien marché sur LinkedIn.
0: Héros locaux, oui.
6: Ouais, parce qu'en plus, ça s'appelait mon héros local.
0: Mon héros local. Et il y a juste la photo.
6: Ouais.
0: Et elle a fait plus de vie que
6: c'est ça. Elle a fait
0: vidéos.
6: Plus de vie que tout le reste. Mais en fait, parce que j'étais vraiment fier, parce que là, pour le coup, c'était vraiment le fruit de mon travail.
0: Ouais.
6: Vraiment, c'est-à-dire vraiment mon entreprise. Bon alors forcément merci à ma femme aussi qui m'a énormément aidé aussi pour mon entreprise, mais c'est vrai que vraiment j'étais vraiment fier parce que là il y avait une espèce de petite reconnaissance, alors certes locale, mais du fruit vraiment concret de mon travail. Voilà.
0: Écoute, donc voilà, c'est le poste. Tes employés étaient fiers aussi du coup?
6: Ouais, ils ont dit bah 3000 balles là, tu vas nous filer une prime. Parce que j'ai gagné 3000 euros, c'était le premier prix. C'était 3000 euros. Donc, et un pack visibilité. D'ailleurs, c'était marrant parce que le pack visibilité, il y en a, ils ont dit, bon, le pack visibilité, t'en as pas besoin, c'est bon. Bah, j'ai que 5 abonnés sur TikTok.
0: Super.
6: Donc voilà, non, franchement, j'étais content.
0: Super. Merci, Nicolas. Cindy?
2: Une fierté.
0: Ouais, il n'y a pas d'artisan, de chantier que t'as réalisé pour des gens qui étaient en galère ou.
2: Non, franchement. Ma plus grande fierté, c'est d'avoir ma boîte et de la tenir.
0: Bon,
2: déjà, c'est bien.
0: Et on est tous entrepreneurs ici, on sait à quel point c'est difficile.
2: Ouais. Donc déjà, c'est bien.
0: Bah écoute.
2: C'est suffisant.
0: Ça me va. Comment réponse?
2: Je n'ai pas de fierté.
0: T'as pas de fierté? T'es pas fier de...
6: Parce qu'elles sont modestes, elles sont modestes.
0: Ouais.
6: Non, si.
0: Ton chantier, la vidéo dont t'es le plus fier, le chantier où t'as eu le plus de retours, ou dont t'es le plus fier, où c'était un challenge...
6: Un interrupteur. Quand t'as branché un interrupteur pour l'électricité.
1: Toutes les vidéos, je suis fière.
0: Toutes les vidéos.
1: Je suis fière là où j'en arrive aujourd'hui, que je suis là aujourd'hui. Ah. Je suis fière de mon parcours, tout simplement.
0: Ouais.
1: Voilà. Il n'y a pas de vidéo. Toutes les vidéos sont bien.
0: Ouais, super. Ben, allez voir du coup sur le Insta et le TikTok de Victoria. Je continue mon tour de table. Romain.
5: C'est dur.
0: C'est dur.
5: Moi, où je suis très fier de l'année dernière, en fait, on a eu un gros coup dur, nous. C'est qu'on a une usine qui a pris feu, donc de piscine coque polyester. Et année post-Covid, etc. Enfin, c'est fou. C'était un peu chaud. Et j'ai fait. Je suis joueur. Hein. J'ai fait un coup de poker, c'est que j'ai décidé de remplacer des piscines coques d'un budget de 20 à 30 000 sans compensation financière, je précise, par des piscines béton monobloc qui coûtent 60, 70, 80 000. Parce qu'il y avait des personnes qui devaient bosser. Et parce qu'il y a des clients qui t'appellent et qui comprennent pas que l'usine elle a pris feu et qu'ils n'auront pas la piscine, etc.
0: Waouh.
5: Et c'était un truc de fou. Hein. Et franchement, j'ai mis la société en danger. Il y a des moments où je me suis dit, mais pourquoi je l'ai fait? Et j'ai appelé Kevin, un jeune qui travaille avec moi depuis 12 ans, qui est moins jeune d'ailleurs. Et je lui ai dit, Kevin, on va faire un coup de poker. L'usine, elle a pris feu. Ça va être dur, mais on va changer des piscines que tu poses en 3 jours par des piscines que tu poses en 15 jours, 3 semaines, etc. Et on est parti. Premier chantier, Pompadour. Et d'ailleurs, ça a fait le buzz sur TikTok. Tout le monde me charriait. Il y a même eu des parodies.
0: Non.
5: Ah, si, si. Beaucoup. De tout. Et on est parti sur des piscines en béton monobloc parce que j'ai la chance de faire ça depuis 14 ans. J'ai commencé par des piscines béton assez haut de gamme. J'ai arrêté. J'ai fait que des coques. Mm-hmm. Et là, je me suis dit, ben, vu que je sais faire, ben, je vais retourner. Et donc, ça a duré 6-8 mois de dur. Mais le coup de poker, il a fonctionné de quelque chose de fou parce que ça m'a fait un coup de pub incroyable. On a fait des chantiers à des personnes qui aujourd'hui m'appellent et me disent mais jamais on aurait cru avoir une piscine comme ça. Tu vois, on avait un devis à 90 000 euros. On ne pouvait pas, on n'avait pas l'argent. On a acheté une coque à 20 000. Et aujourd'hui, on a la piscine.
0: Waouh.
5: Et alors ça a été très dur, mais aujourd'hui j'ai cette fierté d'avoir réussi parce que c'était vraiment un combat.
0: Ah oui.
5: Mais donc je pense que c'est cette fierté. Et Pompadour, voilà le premier chantier, la piscine béton monobloc avec spa, etc. Chaque fois que je faisais les vidéos, j'étais fier parce que le client était content, les équipes. Moi, ma fierté entre guillemets, c'est mes équipes, c'est de voir qu'ils les mettre en avant. Mettre en avant les gars qui bossent tous les jours, parce que c'est eux souvent, tu vois, qui sont sur les chantiers.
0: Bien sûr.
5: Etc. Alors toi, t'es mis en avant, ouais. Mais moi, je me régale de montrer que j'ai des gars qui sont incroyables et qui bossent avec moi. Et ma fierté, c'est la leur, tu vois. Et c'est ces chantiers-là où je suis fier sur ça. Après, il y a d'autres fiertés où, en 14 ans, il y a des hauts, il y a des bas.
0: Ah, c'est les montagnes russes en permanence. Super, merci beaucoup pour cette anecdote. Dernière question, comme je vois que vous êtes bien inspiré. Chacun, si vous pouviez donner un conseil pour quelqu'un qui fait du contenu autour de l'amélioration de l'habitat, soit qui démarre ou qui a déjà commencé, quel est le meilleur conseil que vous souhaiteriez lui donner? Allez, tiens, Victoria.
1: Eh ben, restez vous-même. Si c'est faux, ça va se voir au bout d'un moment. Être passionné de ce qu'on fait aussi, parce que sinon ça peut pas durer dans le temps.
0: Ouais.
1: Aussi.
0: Donc faire du contenu sur quelque chose qu'on aime.
1: Voilà, qu'on aime. Sinon ça peut pas durer et voilà. Super. Restez vous-même et soyez passionné de ce que vous faites, ce que vous donnez le contenu aux autres.
0: Ouais.
1: Si c'est faux et que vous êtes pas passionné, à un moment donné ça va pas marcher.
0: Quoi. Ça va se voir.
1: C'est tout.
0: Oh, super, merci Victoria. Cindy ?
2: Alors, ouais, rester naturel, ouais, c'est une évidence. Après, je pense qu'il faut être positif.
0: Mm-hmm.
2: Parce que c'est vrai que les gens qui râlent, voilà quoi, le bad buzz, tu le fais une fois, ça peut marcher et tout, mais après, quand c'est tout le temps au quotidien, c'est un peu chiant. Et rester humble, simplement.
0: Voilà. Ok, super. Merci Cindy. Romain,
5: restez. Ouais, parce que les filles ont dit en fait.
6: Ouais, c'est vrai, elles nous ont tout piqué en fait.
0: C'est
6: vrai, j'avais pris des trucs et tout, des fous.
0: Ouais. Non, mais tu passes en dernier, donc c'est le plus dur.
5: Et moi, je rajouterais que si on a une différence et que ça nous gêne ou autre, c'est en faire une force. Parce que c'est ce qui risque de faire la différence avec les autres TikTokers ou avec la majorité des gens, et que c'est peut-être grâce à ça qu'on va partir.
0: Ouais.
5: Tu vois, moi je reçois des messages ouais, Romain, avec la voix que t'as, je me cacherai, change de voix. Et moi je m'éclate, je me dis, parce que grâce à cette voix,
0: ouais,
5: tu vois ce que je fais. J'ai visité pratiquement tous les pays du monde, je m'éclate. Et toi, tu veux que je change de voix.
0: Ouais.
5: Donc en fait, c'est cette différence, il faut jouer sur ces différences-là, les transformer en force et être passionné, comme les filles, elles disent, parce que tu fais des choses par passion, positif. Je pense qu'il faut, oui, parce que c'est pareil que les filles, en fait.
0: Ok, super, merci Romain. Bon, Nico, tu as la tu retâches de passer en dernier pour trouver le conseil ultime.
6: Je suis pas bien là. Non, mais ouais, bon, après, effectivement, ils ont bien résumé tout le truc. Après, moi, pour ma part, je dirais que c'est... Oublie que t'as aucune chance. On sait jamais. Sur un malentendu, ça peut marcher. C'est-à-dire qu'en fait, il faut savoir qu'aujourd'hui, les réseaux sont inondés. Mmh. Totalement. Hein. Tout réseau confondu. Enfin, il y a un flot de contenu qui est juste hallucinant. C'est incroyable. Le nombre de vidéos postées, ne serait-ce que par heure, c'est incroyable. Donc, effectivement, comme il disait Romain, oui, c'est cultiver déjà sa différence. Et puis rester naturel et puis voilà, effectivement ça peut marcher. C'est-à-dire faut pas croire que parce que justement il y a un monde de dingue que ça va pas marcher. Bien sûr, ça peut marcher, voilà, même si tu es dans ton coin, moi je suis l'artisan du coin dans mon petit village perdu, mais voilà.
0: Les plus grandes marques de ton secteur veulent travailler avec toi, voilà. Les gens te connaissent.
6: Et donc il faut y croire. Puis ça peut le faire.
0: C'est magnifique. Oh, tant d'espoir. C'est magnifique. Merci à tous pour votre participation. C'était vraiment un grand bonheur de vous avoir aujourd'hui. Si vous nous écoutez, sachez que vous allez pouvoir les retrouver tous un par un dans un épisode qui leur est dédié où ils vont vous donner un conseil pour améliorer votre visibilité, la visibilité de votre savoir-faire, de votre salarié, de votre entreprise, parce que c'est ça le but de l'influenceur BTP. Merci à tous. Si vous n'êtes pas encore abonné, abonnez-vous vite à la chaîne et dites-nous en commentaire quels sont les sujets que vous aimeriez qu'on traite dans la prochaine émission. Pour rappel, donc, qu'est-ce qu'on va voir dans les épisodes ? On va voir comment traiter les haters avec Romain. On va voir avec Nico comment trouver des marques partenaires sans les chercher.
6: C'est important.
0: Avec Cindy, on va voir comment faire du contenu qui cartonne sans avoir à parler face caméra, parce que c'est souvent un blocage pour plusieurs d'entre vous, d'entre nous. Et avec Victoria, on va voir comment faire des magnifiques vidéos, quel matériel utiliser, quel logiciel, est-ce que c'est simple, est-ce que c'est compliqué, comment faut faire. Le B.A.B.A. va vous être donné par Victoria dans les épisodes qui leur seront consacrés. Merci à tous pour vos commentaires et pour les retours hyper positifs sur l'émission. C'était l'influenceur BTP avec lequel vous allez adorer être connecté. Merci à tous et à très bientôt.
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1: Bonjour à tous. Dans le cadre du budget, Sébastien Lecornu propose de relever temporairement de 31 865 à 50 000 euros le plafond exonéré pour les dons d'argent à un enfant, un petit enfant ou un arrière-petit enfant majeur. Autre mesure, un taux unique de 6% pourrait s'appliquer pour certaines donations familiales jusqu'à 100 000 euros. Selon le procureur de Rouen, à ce stade, aucun élément ne permet de considérer le

0: vingtaine d'années. Donc, d'abord, le terme épicurien architecte, c'est épicuria parce que c'était le plaisir de construire, cette oui. volonté de construire pour les autres, avec donc une référence justement, même une certaine quelque chose d'assez esthète au niveau d'épicuria, donc avec tout le langage épicurien qui n'est pas que le plaisir, hein, qui est aussi construire dans des manières même sobres et frugales pour l'ensemble du monde. Et puis épicuria, metiria, parce que ça donnait un côté un peu féminin, et pour moi l'architecture est quelque chose de très féminin dans ses formes. Voilà, donc autrement, Epicuria est une agence où on ne fait quasiment que du bâtiment public, et on s'est beaucoup spécialisé dans les bâtiments d'enseignement.
1: Très bien. Alors, vous avez évidemment allié le plaisir à l'efficacité, puisque vous avez lancé un projet qui s'appelle le lycée international Lucie Aubrac. Est-ce que vous pouvez nous expliquer dans quelles circonstances ce projet est né, et quel en a été justement le but principal ?
0: Alors, ce projet est né d'abord d'un concours d'architecture, hein, comme l'ensemble des projets qu'on réalise à l'agence. C'est d'abord un concours sur lequel on est en compétition avec des confrères.
1: Oui.
0: Et il y avait la volonté de la maîtrise d'ouvrage, qui est la région Île-de-France, de construire un lycée à l'emplacement d'un ancien collège à Courbevoie, à proximité de la ville.
1: Dans le 92.
0: Et notre
1: donc.
0: Projet, on a eu la dans le 92, à Courbevoie. Donc, ce projet, il y avait un terrain qui était un peu complexe, avec un environnement entre deux rues, la rue Victor Hugo et la rue de l'Industrie, avec en plus de ça, d'un côté, il y avait la Seine, l'hôtel de ville pas très loin, et en skyline, on avait le paysage de la Défense, qui est quelque chose qui est inspirant en termes de paysage urbain.
1: Oui.
0: Donc c'était un projet aussi qui devait s'inscrire dans un terrain un peu complexe, avec des retraits imposés du fait des bâtiments environnants importants. Et donc on a voulu, nous, dans ce projet, au départ, la première idée, c'était il y avait une transparence entre les deux routes, la rue de l'Industrie et la rue Victor Hugo, garder cette industrie, ce qui nous a amené à traiter le bâtiment comme une grande, autour d'une grande rue intérieure.
1: Très bien. Quels ont été les... Oui, pardon. Allez-y, Jean-Michel.
0: Ouais, donc, et puis aussi, juste un dernier élément, c'est que ce bâtiment devait s'inscrire dans une démarche de certification de haute qualité environnementale, HQE, voilà, qu'on a bien sûr atteint, qu'on a réalisé l'opération.
1: Vous pouvez rentrer un petit peu plus dans les détails sur cette démarche environnementale, Jean-Michel, quelles ont été les choses qui ont été faites concrètement ?
0: Alors concrètement, donc... c'est ce projet, je vous ai parlé, qui s'articule autour d'une grande rue intérieure, qui fait un peu référence au passage parisien, qui fait aussi référence à d'autres projets qu'on avait réalisés avec des atriums, et qui a un grand avantage, c'est qu'elle fait pénétrer la lumière jusqu'au cœur du bâtiment. Donc c'est un grand espace bioclimatique.
1: Oui.
0: Qui est extrêmement intéressant, bon, déjà pour la lumière, je me répète, mais aussi au niveau et gestion des économies d'énergie, bien sûr aussi fondamental, un bien-être des usagers, puisque finalement, c'est un espace où tout le monde se voit, se croise et se rencontre.
1: Donc ça veut dire que sur ce projet, le parti pris architectural et technique a été respecté de A à Z, mais surtout, est-ce que vous avez réussi le pari que vous vous étiez fixé dès le départ ?
0: Oui, je crois. D'abord, c'est toujours extrêmement. C'est un de nos objectifs. Déjà, on dessine des projets, des vues, des perspectives, et puis après, quand on voit le projet être semblable aux dessins, aux images qu'on a conçues, on est heureux. Et puis
1: bien
0: après,
1: sûr.
0: Ce qui est important, c'est surtout que toutes les personnes, les usagers du lycée se retrouvent et ça puisse fonctionner comme on avait pu l'imaginer.
1: Mmh.
0: Et vraiment, tout ce cœur de bâtiment, on voit tous les élèves, c'est vraiment intéressant de

0: voir sur l'ensemble des coursives qui sont qui donnent sur cette grande rue centrale où on voit tous les gens pouvoir communiquer, échanger. Voilà, ça donne un côté très important de communication, d'échange sur ce lycée.
1: Donc c'est aéré, c'est lumineux et surtout ça respecte des objectifs environnementaux très importants.
0: Bien sûr, alors c'est des objectifs environnementaux très importants, à savoir le lycée international, lycée Aubrac, est à énergie positive, c'est-à-dire qu'il ne consomme pas plus d'énergie qu'il en produit, il produit autant d'énergie qu'il en...
1: Très bien.
0: Voilà. Et donc pour ça, on a des piles photovoltaïques, hein, on a une chaudière qui à cogénération aussi pour produire de l'électricité. Et puis la grande verrière de la rue centrale. Et en plus de ça, on a mis tout un jeu de piles photovoltaïques à l'intérieur de cette verrière qui agissent comme des petits pixels et qui renvoient un jeu de lumière, un jeu de d'ombre et lumière suivant le temps, donc on voit les saisons et ça permet aussi à l'ensemble des lycéens de percevoir, en fait, puisque les piles photovoltaïques sont sur le toit, de percevoir en fait dans cette rue intérieure et bien que ce lycée produit de l'énergie. Ça, c'est important aussi que l'ensemble des personnes qui utilisent un bâtiment essayent de comprendre comment il fonctionne.
1: Oui, d'où la raison d'où la raison pour laquelle vous avez remporté la mention santé et confort au Green Solution Award, parce que votre projet est totalement abouti.
0: De ce côté-là, oui, tout à fait. Hein, tout à fait.
1: Alors, où se trouve exactement ce lycée international Lucie Aubrac à Courbevoie?
0: Alors, à Courbevoie, il est vraiment coincé. Il est entre la rue Victor Hugo, qui après elle-même va donner près de l'hôtel de ville, et la rue de l'Industrie, qui elle-même est très près après de la Seine, en fait. Il est proche de la Seine, et sur sa partie orientée au sud, on perçoit vraiment toute la Défense et la skyline de la Défense avec ses grandes tours qui dessinent ce paysage urbain.
1: Très bien, très bel environnement en tout cas pour les étudiants ou les élèves qui sont à l'intérieur aussi. Hein. On est d'accord.
0: Voilà, on est d'accord. Et en plus de ça, c'est un lycée qu'on a le terrain, on a voulu libérer le maximum de surface au sol, de manière à avoir autour du site et autour des bâtiments un maximum d'arbres, parce qu'il y avait quelques arbres existants sur le site qui avaient un certain âge, donc on les a préservés. On avait vraiment voulu que ces bâtiments se développent comme dans un parc. Donc, pour ça aussi, on a préféré monter un peu en hauteur le bâtiment. Donc, on est un bâtiment, une rue intérieure qui se développe sur sur 5 niveaux, ce qui est une première pour un lycée.
1: Très bien. Eh bien, écoutez, merci beaucoup pour toutes ces informations, Jean-Michel Buron, et d'avoir répondu à nos questions dans le cadre de ce nouveau rendez-vous de Green Solution. Je rappelle que vous êtes architecte et fondateur de l'agence Epicuria Architecte. Merci à vous.
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1: Bonjour à tous et merci d'être avec nous pour ce nouveau numéro de Green Solution dans lequel je reçois aujourd'hui Pauline Loisy. Bonjour Pauline.
2: Bonjour.
1: Pauline, vous êtes architecte et fondatrice de la société Loisy Pauline Architecture. Nous allons aborder avec vous le projet Pie House qui a remporté d'ailleurs la mention du Grand Prix Rénovation Durable des Green Solution Awards France 2020-2021. Alors dans un premier temps, avant d'éclaircir justement ce que c'est que ce projet et de nous expliquer en quoi il consiste, est-ce que vous pouvez nous faire une brève présentation de votre société?
2: Oui, alors Pauline Loisy Architecture effectivement est implantée à Abondant dans le 28 Eure-et-Loire, tout au nord du département. J'ai lancé ma société vraiment à la suite de mon diplôme d'architecture, mm-hmm. parce que j'avais déjà une idée très précise en tête et je voulais me lancer dans l'utilisation et la gestion des matériaux biosourcés. Donc j'ai fait une formation sur la construction paille et voilà, j'ai lancé mon activité autour de cette construction particulière. Donc effectivement, j'arrive pas à avoir l'intégralité de mes projets en paille.
1: C'est
2: mais,
1: sûr.
2: Mais on y tend doucement. Et puis on essaye de sensibiliser les gens et grâce notamment à certaines constructions, ben on arrive à se faire un petit cahier des charges et puis à faire en sorte que ces projets deviennent un peu maison témoin et qu'on puisse après promouvoir différemment la filière paille au travers de constructions déjà réalisées.
1: Quels sont les avantages de la paille? Est-ce que vous pouvez nous en dire quelques-uns?
2: Alors, dans notre région, en Eure-et-Loire, on est limitrophe à la région Beauce, une région quasiment exclusivement portée sur la production céréalière. Donc, voilà, la paille de blé, notamment, très utile pour nous, constructeurs. Donc, déjà, la proximité du lieu de production. Et puis, couplé à des matériaux en structure bois, on arrive à des qualités thermiques tentes. Et donc voilà, ça remplace une production, une source de chaleur. Voilà, mettre l'épaisseur d'isolant suffisante dans les cloisons, dans les montants, dans les revêtements, etc., nous permet de limiter effectivement la production des sources de chaleur. Donc on tend vers des bâtiments passive house. C'est des bâtiments qui n'ont pas besoin effectivement d'énergie pour fonctionner, donc avec une conception bioclimatique en lien directement avec l'environnement extérieur, on arrive à des performances très intéressantes. Donc voilà, la paille nous aide à tendre vers ce genre de bâtiment.
1: Très bien.
2: Et la paille, voilà, très peu chère en fait et très accessible dans nos régions.
1: Donc elle a plein d'avantages. C'est ce qu'on comprend, en tout cas. Pauline, comment est né ce projet Pie House et quel a été l'objectif de ce projet dès le départ?
2: Alors, Pie House est un projet assez particulier parce que il est construit dans un corps de ferme qui a une organisation spatiale assez intéressante. Et dans le village d'Abondant, il y avait un PLU, plan local d'urbanisme assez compliqué qui nous limitait drastiquement la construction d'un volume supplémentaire au sein de ce corps de ferme rectangulaire et un peu clos. Donc voilà, pour déjà une question administrative, on pouvait pas faire n'importe quoi et on ne pouvait pas notamment créer un volume supplémentaire au sein de cette ferme. Et en plus de ça, le budget nous limitait drastiquement à une construction assez simple. Et donc utilisant un hangar qui était un petit peu sans utilité, ou en tout cas l'utilité d'une production de bovins, on est venu en fait séparer le hangar qui stockait le foin et la paille.
1: D'accord.
2: Pour utiliser la moitié de cette surface et donc venir construire la maison sous ce hangar. Donc ça nous a permis d'avoir une dalle existante et un revêtement périphérique qui est en ossature bois, voilà, des fermes en bois avec un revêtement bardage acier ou bardage bois. Et donc on a utilisé cet existant pour pouvoir construire via des modules préfabriqués la maison sous un hangar.
1: Très bien. Alors,
2: donc en fait, d'aspect extérieur, on a vraiment l'apparence d'un hangar agricole. Et puis, dès l'instant où on pénètre dans cet environnement, et ben voilà, on petit à petit, on découvre l'habitation.
1: Alors, vous avez également sur ce projet une certaine configuration qui permet d'avoir aussi des pièces à vivre à l'étage. C'est plutôt un choix original. Est-ce que c'est un choix qui est fréquent dans vos projets, et est-ce que vous êtes en mesure de nous chiffrer les gains énergétiques que cela induit ?
2: Alors non, effectivement, c'est pas un projet fréquent pour moi que de mettre des pièces à vivre à l'étage. Pourquoi on a fait ça ? Parce que le corps de ferme, la maison, Payao, s'ouvre sur une plaine très intéressante. On a une vue assez remarquable.
1: Ah oui. Et ça aurait été dommage de passer à côté.
2: Quand on prend de la hauteur, voilà. D'où l'intérêt de prendre de la hauteur pour voir déjà au loin. Mais aussi parce que, d'un point de vue physique, la chaleur monte.
1: Oui.
2: Et donc, on a essayé de, voilà, utiliser ce principe physique pour avoir une source de chaleur beaucoup plus intéressante à l'étage, et donc d'avoir un peu plus chaud dans les pièces à vivre. Alors que les chambres sont orientées déjà au nord et également au rez-de-chaussée pour préserver la fraîcheur, et donc c'est tout à fait intéressant d'avoir des pièces de sommeil plus fraîches.
1: Vous imaginez ce type de projet se démultiplier sur le territoire ? Est-ce que c'est faisable selon vous ?
2: Oui. Alors effectivement, on peut. Ce projet a une réplicabilité intéressante, parce que déjà on est venu construire des modules, des modules assez standardisés en autoconstruction. Donc effectivement, l'usager a fait lui-même sa maison, et donc ce sont des modules de l'ossature bois qu'on vient disposer, on vient combler ces entraxes de poutres en bois par des ballots de paille qui sont très standardisés également en fonction de la botteleuse de l'agriculteur. Et donc c'est des modules qui sont assez standards et qu'on peut répéter en fait sans limite. On peut, avec ce principe, faire des bâtiments rectangulaires ou venir faire des bâtiments avec des volumes totalement différents. C'est assez simple de conception, donc assez simple de production également. Et ça permet à même la personne qui est totalement novice dans le milieu de la construction de faire lui-même son habitation, effectivement. Après, il faut tenir compte, effectivement, d'une manutention un peu particulière, éventuellement louer quelques montées soi-même l'habitation, mais c'est quelque chose de assez simple et donc
1: très bien.
2: Voilà, réplicable.
1: Alors, pour finir, Pauline, dernière question pour vous. Quel retour d'expérience vous avez concrètement de la préfabrication en paille à l'heure d'aujourd'hui ?
2: Alors, c'est quelque chose qui se répand de plus en plus. Il y a beaucoup plus de professionnels maintenant qui font ça et qui se mettent à de l'ossature bois, à isolation paille en atelier pour après venir installer les modules sur site. C'est assez rapide et on a un retour sur expérience très intéressant. On arrive à avoir des garanties très longues, similaires à de la maçonnerie ou autres matériaux de construction. En plus de ça, moi personnellement, ça m'a apporté beaucoup pour une question technique tout simplement. Et voilà, c'est un bâtiment un peu témoin maintenant, cette habitation qui m'a appris beaucoup dans ce milieu-là, oui.
1: Très bien. Merci d'avoir été en tout cas notre invitée, Pauline Loisy. Je rappelle que vous êtes architecte et fondatrice de Loisy Pauline Architecture.
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1: Bonjour à tous et merci d'être avec nous pour ce tout nouveau numéro de Green Solution dans lequel j'ai le plaisir de recevoir Minh Man Nguyen. Bonjour monsieur.
2: Bonjour.
1: Vous êtes associé fondateur de la société Wow Architecture. Nous allons avec vous aborder le projet de l'ombrière des canaux qui a reçu d'ailleurs le prix de l'espace public, infrastructure, des trophées bâtiments circulaires. Alors est-ce que vous pouvez déjà nous présenter Wow Architecture, peut-être la genèse de l'entreprise ?
2: Oui, tout à fait. Alors, Wow Architecture, ça a été cofondé avec Clément Durosel, mon associé. Et la genèse, c'était, on était tous les deux, on travaillait dans un bureau d'études structure qui s'appelait RFR, et on voulait se lancer dans l'architecture. Et très rapidement, on a voulu mettre au cœur de notre pratique la question de la fabrication. C'est ce qui nous a emmené vers le monde des Fab Labs et aussi de la réflexion sur l'économie circulaire, parce qu'en faisant les Fab Labs, on s'est aperçu qu'on faisait beaucoup de déchets, et c'est comme ça en fait qu'on a développé toute une approche sur le réemploi et l'économie circulaire.
1: Très bien.
2: Et donc c'était il y a 10 ans.
1: Alors comment est née l'ombrière des canaux ? Comment a été développé ce projet ?
2: Alors, l'ombrière des canaux, ça commence par un appel d'offres de l'association des canaux, excusez-moi, qui est spécialisée dans l'ESS. Et en fait, on nous a demandé avec d'autres personnes de faire une proposition pour un espace extérieur pour l'été, pour leurs activités d'été. Donc nous, on est à proposer effectivement cette ombrière en réemploi. Donc c'était pour l'été 2019 et on a donc été désigné lauréat avec sur cet appel d'offres et ensuite on a eu 2 mois pour faire la conception, le sourcing et la fabrication de cette ombrière. Donc c'est effectivement c'était une aventure très très très très rapide. On avait très peu de temps en fait pour justement se poser et faire les choses. Donc on a été extrêmement, on a dû faire des choix assez rapides.
1: Oui, justement, je crois que la phase de conception fabrication a été un peu mouvementée, hein, je crois. Mais j'imagine que vous en avez tiré des enseignements.
2: Oui, tout à fait. Alors, comme on a voulu être essentiellement en réemploi, il y a eu toute une phase où ça a été la question du sourcing, d'où est-ce qu'on récupérait le matériau pour pouvoir en fait faire cette ombrière. Et on a passé un premier mois où on avait trouvé un gisement et il s'est avéré que ce gisement était plombé. Donc, et en fait, ça nous a relancé dans une course contre la montre pour retrouver en fait des matériaux. Et on est allé chercher cela chez Réavi, Bellastock, la Réserve des Arts et aussi Valdélia et Le Bon Coin pour trouver en fait l'ensemble en fait des matériaux qui a ensuite composé l'ombrière des canaux. Et c'est ces matériaux qui ont été la base de notre conception dite inversée, c'est-à-dire à partir de ce qu'on avait pour pouvoir le mettre en œuvre et faire le projet.
1: Très bien. Vous nous dites un mot sur les acteurs qui ont été mobilisés autour de ce projet avec vous ?
2: Oui, alors c'est justement qui dit projet court a nécessité d'abord un projet très humain. Voilà, 35 personnes ont participé. Alors j'ai pas tous cité leurs noms, mais voilà. Donc Wow Architecture, forcément pour la question de l'architecture et de la coordination, mais sur la conception structurelle, il y avait Supercube, Ruse et Wow d'ailleurs. La conception, fabrication, montage et construction, c'était Supercube qui était d'ailleurs l'entreprise fondateur, mais il y avait aussi Force Pure et Remake qui ont participé justement sur la question de la charpente de la structure. Pour la question en fait des vagues, c'était le studio Pourquoi Pas avec Ruse et Félix Baratin. Pour les bacs, il y avait Verger Urbain, Emma Architecture, Les Petits Clous. Et au niveau, donc voilà, après de la logistique, il y a eu des volontaires avec nous. Et sur le mobilier expérimentation, il y avait SS Minimum, et Trade. Donc et en bureau d'études structure, on avait RBS qui a eu un rôle assez important sur le dimensionnement et la vérification en fait de la structure. Parce que ce qu'il faut savoir, c'est que cette ombrière, donc qui a 90% de l'emploi, c'est aussi au niveau structurel, donc du réemploi. C'est-à-dire qu'on a, on est allé sur ces choses-là qui d'habitude sont plutôt avec fait avec du neuf.
1: Oui.
2: On a fait donc la structure en réemploi.
1: Oui, donc ça veut dire que l'ombrière est conçue comme un élément démontable et réutilisable, clairement. Mais est-ce que vous voyez un intérêt sur ce type d'équipement, en tout cas?
2: Oui, ce type d'équipement. Alors, l'avantage, c'est que c'est d'abord, avant tout, justement, une toiture, une structure qui est... alors, pas exactement une toiture, dans le sens où elle n'est pas étanche. Ça a été justement pour abriter du soleil les activités. Mmh. En fait, en juillet-août, et ça, le soleil tape fort. Et c'est intéressant justement d'avoir sur ces équipements éphémères, en fait, des éléments justement démontables de telle façon à ce qu'ils soient réutilisables ailleurs. Donc, ce qui est passé, c'est qu'à la fin, en fait, du projet, tout a été démonté et a été mis dans le stock. Et pour la petite histoire, effectivement, l'idée principale de cette ouvrière, c'était que la partie justement de toiture était une sorte de rack pour en fait tous les éléments du stockage qu'on avait nous dans nos ateliers. Donc on a pris en fait notre stock, on l'a mis en toiture le temps en fait d'un été, puis on les a remis dans le stock tel quel. Donc ça fait qu'il y avait des disparités justement d'épaisseur, de longueur, qui donnaient une sorte de sorte de vibration aussi en plus à cette toiture.
1: Très bien. Dernière question, Minman, est-ce que vous voyez un avenir clairement à ce type de réalisation? C'est-à-dire qu'est-ce que dans l'avenir proche voire lointain, est-ce qu'on verra de plus en plus de projets de cette sorte?
2: Je pense et surtout je l'espère par rapport à toutes ces questions autour du climat et du dérèglement climatique. La question du réemploi est cruciale dans le sens où on a besoin d'arrêter en fait de couper des arbres pour faire il faut en faire, mais justement de limiter parce qu'on en a plus, on a toujours plus besoin de bois.
1: Bien
2: mais
1: sûr.
2: Plutôt que de le brûler ou de faire une revalorisation justement au niveau thermique au niveau du bois, c'est plutôt de l'utiliser tel qu'il est dans son essence, dans sa nature pour en faire d'autres structures, d'autres choses, etc. Et donc on le voit aujourd'hui d'ailleurs, le bois se fait plus rare parce qu'il y a eu des problèmes liés à la crise sanitaire et donc c'est important en fait de trouver des issues. Parce qu'aujourd'hui encore, 7,2 millions de tonnes de déchets bois par an, et sur ces tonnes de déchets, il y en a la grande majorité qui part en incinération. Donc c'est quand même un grand gâchis et c'est dommage. Et donc il faut, aux architectes, à ceux qui sont actifs actuellement et à notre future génération d'architectes, effectivement de se saisir de ce sujet-là de telle façon à ce qu'on pousse et on prescrive en fait que le bois soit en réemploi, réutilisation, quoi, soit en réutilisation, de telle façon à ce qu'il y ait moins de gâchis et moins d'incinération, quoi. Enfin voilà.
1: Oui.
2: Donc c'est pour ça que il faut développer ces processus. Nous, on l'a fait avec nos bureaux d'études et notre contrôle. Et je pense que il y a cette urgence, cette nécessité à le faire et à le développer. Donc, la conception inversée. Et là, je vais finir.
1: C'est l'avenir.
2: C'est qu'il faut généraliser la conception inversée, se baser sur ce qu'on a et non pas essayer de refaire du neuf.
1: Très bien. En tout cas, le message est bien passé. Merci beaucoup, Minman Nguyen, associé fondateur de Wow Architecture, d'avoir été notre invité aujourd'hui.
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1: Bonjour à tous. Dans le cadre du budget, Sébastien Lecornu propose de relever temporairement de 31 865 à 50 000 euros le plafond exonéré pour les dons d'argent à un enfant, un petit enfant ou un arrière-petit enfant majeur. Autre mesure, un taux unique de 6% pourrait s'appliquer pour certaines donations familiales jusqu'à 100 000 euros. Selon le procureur de Rouen, à ce stade, aucun élément ne permet de considérer le déraillement du TER en Normandie vendredi soir comme un acte de malveillance ou un attentat. Un accident qui a fait une quarantaine de blessés. Le grand retour de Céline Dion sur scène a eu lieu hier soir, lui, à Paris. La chanteuse québécoise a lancé sa nouvelle résidence avec un premier concert devant quelques 30 000 fans à la Plénitude Arena de Nanterre. 16 dates sont prévues jusqu'au 14 octobre après 6 années d'absence marquées par des problèmes de santé. Céline Dion qui retrouvera ensuite son public en mai avec 10 concerts supplémentaires déjà annoncés. En France, le thermomètre va continuer de grimper demain et mardi avec un pic de chaleur attendu en début de semaine. Donc, Météo France qui prévoit jusqu'à 30 degrés sur une partie du nord du pays et jusqu'à 35 dans le Languedoc. Cette hausse s'accompagnera d'un temps sec. Une baisse des températures est envisagée à partir de mercredi, mais reste à confirmer. Football et Ligue 1, hier, Monaco n'a pas su se défaire de Strasbourg, un but partout. Nul également pour Le Havre et Angers, ainsi que pour Paris FC et Lyon. Lorient et Toulouse, pour leur part, se sont neutralisés 2 buts partout, quand Nice s'est incliné à Auxerre 1-0. 3 rendez-vous ce dimanche en Ligue 1. Lille et Troyes ouvriront la journée à 15h. À 17h15, Lens se déplacera sur la pelouse du promu, Le Mans. Enfin, le PSG terminera le programme à 20h45 à Brest, avec l'objectif bien sûr de décrocher sa première victoire en championnat. Et puis enfin, du côté des parquets de basket, les Françaises ont écrit une nouvelle page de leur histoire à Berlin hier. Les Bleues ont battu les Allemandes 86 à 64 en demi-finale de la Coupe du Monde, se qualifiant ainsi pour leur toute première finale mondiale. Portée notamment par Gabby Williams, auteur de 22 points, l'équipe de France a contrôlé la rencontre et s'est imposée à
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3: Bonjour, bienvenue à tous, bienvenue dans cette toute nouvelle édition de Regard croisé, l'émission qui donne la parole aux architectes d'intérieur. Architecte d'intérieur, ben voilà, ne pas confondre avec l'architecte tout court. Alors, mieux connaître cette profession, savoir quand et comment faire appel à eux pour, ou à elles, et pour quels avantages. Chaque mois, nous décryptons ensemble cette profession à travers d'exemples concrets, de rencontres, de projets. Et nous allons partir ce mois-ci sur un beau projet, Éclat Campus. On est ravis d'accueillir Alexandre Montbrun. Bonjour Alexandre.
4: Bonsoir.
3: Bonsoir, vous êtes directeur de projet Océanis, chez Océanis Promotion à Montpellier. Et on est ravis d'accueillir notre grand témoin du jour chez les architectes d'intérieur, Bérangère Tabutin. Bonjour Bérangère.
5: Bonsoir.
3: Donc CFAI, Conseil français des architectes d'intérieur, architecte d'intérieur dans l'agence B-Bonus, vous êtes associé, administratif également, administratrice, pardon, Île-de-France du Conseil français des architectes d'intérieur. Voilà, un titre à rallonge, mais beau programme. Et avec vous, on va découvrir justement ce projet. Il y a eu appel d'offres, vous avez remporté cet appel d'offres. Vous allez nous parler justement de comment vous avez pensé ce projet avec votre approche, une approche avec une thématique bâtiment durable. Alors on sait que c'est tendance en ce moment. Mais tout d'abord, pour présenter ce projet, on va donner la parole à Alexandre Montbrun. Parlez-nous un petit peu, présentez-nous justement Océanis Promotion et ses différentes activités.
4: Alors Océanis Promotion est un promoteur immobilier basé à Montpellier, créé en 98 et qui s'est développé tout au long de son histoire autour de produits étudiants et de produits gérés. Et depuis quelques années, nous développons, grâce à la force de notre groupe et à la force de nos différentes filiales, un concept qui s'appelle Éclat Campus, dont le premier a ouvert à Massy-Palaiso en 2019.
3: Éclat, ça veut dire quelque chose ?
4: Ça voulait dire European Campus for Leadership Activity et l'acronyme aujourd'hui s'est transformé en Éclat et la marque commerciale vit sous le nom d'Éclat. Et aujourd'hui, ça continue de rester comme ça. Donc,

0: C'est ce qui est utilisé communément aujourd'hui. Et ce projet éclat, le premier projet éclat, et on fait des petits, nous avons décidé d'en développer d'autres sur le territoire français et sur le territoire francilien notamment. Et dans ce cadre-là, on a travaillé un projet à Noisy-le-Grand, sur la commune de Noisy-le-Grand, sur la réhabilitation d'un immeuble, un ancien siège social d'une grande compagnie d'assurance de près de 40 000 m2, qu'on a décidé de transformer en éclat campus Noisy-le-Grand. Et on a lancé donc un appel d'offres pour lequel Bérangère Tabutin a répondu et a été désigné.
1: A été primé et puis donc vous commencez à travailler. Je reviens juste sur le éclat justement, ce co-living, on en parle beaucoup, hein, ces résidences étudiantes. Alors on sait qu'en plus il y a beaucoup d'investisseurs qui sont intéressés, hein, pour préparer leur retraite à investir dans ce fameux LMNP, loueur meublé non professionnel, que ce soit dans les résidences seniors ou les résidences étudiantes. Et c'est vrai qu'on voit sur le site internet éclat-campus.com, voilà, on a cette expérience du co-living, on a l'impression que c'est vraiment une résidence haut de gamme, hein. Ils vont être choyés ces étudiants.
0: Ah, mais c'est une résidence haut de gamme, ils sont très très choyés. Éclat Campus aujourd'hui, c'est une quantité incroyable de services. On est à près de 20 services proposés aux étudiants gratuitement.
1: Minimum 2, hein, je crois, pour faire du LMP. Donc là, on est bien au-delà.
0: Mais on n'est pas dans du LMNP. Et toute la différence, c'est que la force du groupe aujourd'hui nous permet de ne pas aller sur du LMNP. C'est qu'aujourd'hui, on construit, Océanis construit, mais notre propre foncière groupe achète les murs et notre propre filiale d'exploitation Éclat exploite les murs. Donc quelque part, aujourd'hui, on n'est pas dans cette mécanique du LMNP qu'on peut connaître chez d'autres promoteurs.
1: C'est complètement intégré.
0: C'est complètement intégré. Tout à fait. Océanis développe le produit immobilier, développe le concept en collaboration avec les équipes d'exploitation, en collaboration avec les architectes d'intérieur, parce qu'ils sont un maillon central du développement de ce produit. Et effectivement, avec la campus, c'est des mesures hors normes. C'est aujourd'hui sur Noisy, c'est 3600 m2 de parties communes sur Massip Alezzo. C'est 2500 m2 sur Noisy-le-Grand. Et c'est des dimensions en normes. Sur Massip Alezzo, c'est 961 appartements avec une capacité d'accueil de 1300 personnes. Mmh. C'est une ville. C'est une ville, véritablement. Donc, il faut qu'on ait des services. Il faut qu'on ait des moyens qui soient à la hauteur de ces ensembles-là.
1: Ouais, Massip Alezzo, demain Noisy, c'est stratégique, hein. Massip Alezzo, ville étudiante.
0: Proximité du plateau de Saclay. Proximité du RER.
1: Voilà, exactement. 30 minutes, hein, passant par le RER B et C pour les franciliens qui nous écoutent et qui connaissent ça bien. Noisy-le-Grand, alors ce projet, parlez-nous-en, c'est vrai, des bureaux, pas évident au départ. Comment ça s'est passé? Tiens, comment on participe, Bérangère Tabutin? Vous aviez déjà travaillé sur cet aspect, sur des projets aussi grands? Comment ça se passe?
2: Alors, aussi grand, non. Des projets de bureaux et des projets de flex-office? Qui se développe maintenant vraiment beaucoup, beaucoup, surtout depuis le confinement où on se met à télétravailler beaucoup plus. Oui, évidemment. Et ce que je trouvais particulièrement intéressant dans ce projet, c'est qu'il y ait à la fois de l'habitation et à la fois du bureau et de l'espace de partage de services sur le même site pour les mêmes résidents.
1: D'accord. Vous aviez regardé déjà ce qui se passait sur d'autres campus, là, le campus de Massip Alezzo, ou pas du tout?
2: Alors, avant de répondre à la demande d'Océanis, non. Et évidemment, dès qu'ils m'ont mandaté, j'ai couru voir. Et c'est vrai que c'est un très très beau produit. Quoi.
1: D'accord.
2: Quand même très qualitatif.
1: Est-ce qu'il y avait des consignes en particulier qui avaient été données, ou c'était vraiment carte blanche quand on lance justement cet appel d'offres?
0: La consigne, elle est budgétaire, essentiellement. On a un cadre budgétaire à respecter, on fait appel à l'intelligence de l'archi d'intérieur pour rester dans ce cadre budgétaire. Et je pense que pour le coup, Bérangère a bien répondu à cette contrainte quelque part du budget, mais aussi cette contrainte de la thématique. On avait décidé de mettre en place une thématique de développement durable sur cette opération, et Bérangère l'a bien traduit, puisqu'elle l'a traduit sur du développement durable lié au réemploi. Et je pense que c'est une très belle façon d'amorcer effectivement le développement durable. Dans un immeuble de bureau sur lequel on part aujourd'hui de réversibilité des immeubles de bureau vers du logement, on est sur du réemploi quelque part d'un habitat, enfin d'une construction pour l'amener vers un autre type d'usage. Et je pense qu'on est bien dans la thématique, et ça a été le critère pour nous, c'était cette thématique du développement durable au sens large. Et je pense qu'elle l'a très bien exploité, elle nous a amené vers des horizons qu'on n'aurait pas imaginés.
1: Alors justement, quels ont été vos partis pris, si vous pouvez nous le décrire? Alors c'est pas évident, on n'a pas d'image en radio, mais expliquez-nous qu'est-ce que vous avez mis en place, qu'est-ce qui vous a
2: alors, en fait,
1: inspiré.
2: Développement durable, c'est pas on pense souvent à l'aspect écologique ou à des matériaux biosourcés, mais c'est pas que ça. Le développement durable, c'est vraiment une approche économique de la chose et qui touche aussi la partie humaine. Mmh. Donc ce qui était primordial pour nous, c'était de mettre la notion de temps dans le projet et de pas livrer juste un projet fini et puis c'est tout, mais vraiment d'intégrer le processus du chantier lui-même dans le projet, la façon de faire le chantier. Mmh. Là où j'ai beaucoup de chance, c'est que Océanis est quand même particulièrement sensible à l'architecture, puisqu'il y a une équipe d'architectes d'intérieur au sein d'Océanis, ce qui est vraiment pas fréquent. Il y a souvent des architectes, mais pas forcément des architectes d'intérieur. Donc pour échanger avec eux, déjà c'est très très facile. Et puis en fait c'est une combinaison de plein d'aspects. Alors de gestion de contraintes de chantier, on va dire d'équilibre budgétaire, c'est-à-dire qu'on a des très belles dalles en béton brut, donc on laisse les plafonds en béton brut. Ça nous permet de faire une économie à ce niveau-là, qu'on va peut-être injecter dans des chaises qui vont coûter un tout petit peu plus cher parce qu'elles sont fabriquées à Ivry-sur-Seine, donc vraiment à proximité chez Maximum, qui fait des chaises avec du plastique réutiliser des piétements qui sont des gazelles de peintres aussi en réemploi.
1: Du coup, on va être en géosourcé là aussi.
2: Voilà, donc l'idée, c'est de trouver des matériaux très locaux.
1: Alors justement, tiens, on fait un petit focus sur ce fameux réemploi. Peut-être tout le monde n'est pas familier avec le terme. L'idée, ça va être d'utiliser, corrigez-moi évidemment, la structure ou des éléments qui vont exister pour leur redonner finalement une nouvelle vie. On n'est pas obligé de tout remplacer, de tout casser, de tout jeter, mais on peut réemployer certains matériaux, vous l'avez dit. Pour cette dalle, est-ce qu'il y a d'autres éléments, je sais pas, des portes, des fenêtres, des éléments mobiliers que vous avez réutilisés ou réemployés?
2: Comme élément mobilier symbolique, oui, il y a un ancien comptoir en laiton magnifique qui était complètement énorme, qui a été conservé et qu'on va redécouper et réutiliser pour l'accueil du hall. Mais il y a aussi le fait de garder des voiles béton brut dans le bâtiment, parce qu'il y avait une contrainte technique au moment du curage du bâtiment pour percer des trous dans ces voiles. Il fallait les nettoyer et donc du coup les laisser les recouvrir, ça allait amener des contraintes techniques avec des réapparitions de fissures dans le temps. Donc on choisit de les laisser brutes et plutôt que dépenser de l'argent à refaire de la peinture proprement, on fait intervenir des artistes qui vont intervenir un peu comme les Japonais avec le kintsugi quand ils mettent de l'or dans les fissures d'un vase. Et ben là on met de l'art dans les défauts du bâtiment, quoi. Mmh.
1: Et puis surtout, on garde un certain cachet aussi finalement. On a une trace de l'immeuble, de la vie d'avant du bâtiment qui se prolonge. C'est assez intéressant aussi parce que je pensais à ce métier, ça pourrait être plus simple d'une certaine façon d'avoir une surface nue et d'imaginer des choses. Mais là, il y a une contrainte supplémentaire pour vous.
2: C'est souvent la contrainte qui rend les choses plus intéressantes parce que c'est là où on est le plus créatif, non, je pense.
1: C'est vrai aussi. Donc contrainte budgétaire remplie, enfin en tout cas. Pour vous aussi, c'est pas évident l'équation économique parce qu'on parle beaucoup en ce moment de réversibilité. On sait que du fait que le bâti coûte cher, il coûte cher à détruire, il coûte cher à réaménager. Est-ce que l'équation économique, si on vous y retrouvez, c'est là on est obligé, on est sur des grands équilibres. C'est pas évident comme équation à établir, Alexandre Monbrun.
0: Bien entendu que c'est pas évident à établir comme équation, mais la force qu'on a, c'est qu'effectivement, en étant promoteur, foncière et exploitant, on arrive à traiter cette équation économique en interne, là où peut-être d'autres opérateurs n'y arriveraient pas de la même façon. C'est cette force qu'on a qui nous permet d'équilibrer et d'arriver à trouver cet équilibre économique. Mais je voudrais rajouter quelque chose par rapport à ce que dit Bérangère au niveau du traitement, et dont vous parlez, la réutilisation,
1: le
0: réemploi et surtout la réutilisation quand on arrive sur un immeuble comme ça. Il y a un élément que Bérangère cite pas, mais que nous, on voit beaucoup plus qui a été utilisé, c'est qu'on n'a pas changé la nature extérieure et esthétique du bâtiment.
1: D'accord.
0: On a gardé 100% des façades du bâtiment en l'état. C'est-à-dire qu'on n'a pas pris un bâtiment, on l'a pas curé, on n'a pas gardé son ossature, sa structure béton, et on l'a pas retravaillé. On a gardé maximum toutes les cages d'escalier, on en a créé quelques-unes, on a gardé toutes les façades du bâtiment, on a gardé tous les parements extérieurs, on a gardé la volumétrie, la géométrie du bâtiment, et ça fait partie aussi de la force du remploi. C'est-à-dire qu'on a réussi à recréer, dans cette contrainte budgétaire dont vous parlez, un produit qui est équilibré économiquement. Mmh. Dans une structure qui est à la base une structure bureau. À la différence de ce qu'on peut voir effectivement parfois, où on voit des immeubles entiers qui sont curés, où on garde un tiers, deux tiers, ou la totalité de la structure, et on vient rajouter autour des choses, etc. Nous, ça n'a pas du tout été le cas. Nous, la force, c'est qu'on a gardé le bâtiment dans son état.
1: Et comment on fait? C'est vrai qu'on a du mal à imaginer, genre, j'imagine qu'il y avait des plateaux de bureaux. Alors, il y a une logique où on se dit, bah tiens, il va falloir faire des chambres pour les étudiants. Vous parliez de combien au final?
0: Il y aura
1: de
0: 708.
1: 700. Après, il y a les parties communes, mais ça, on peut imaginer qu'il y a, s'il y avait un hall de bureau, on peut le conserver ou ça peut se faire. Toute la logique de flux aussi pour apporter à chacun. J'imagine que c'est pas des douches communes quand même. C'est
0: non,
1: ces
0: non,
1: étudiants,
0: ils sont. C'est le grand luxe. Chacun a son petit appartement avec sa petite douche à minima, bien sûr.
1: Qu'est-ce qui était le plus contraignant, plus difficile pour vous? Alors, on a compris que vous aimiez la contrainte justement pour qui déclenchait aussi plus de créativité. Qu'est-ce qui était le plus difficile?
2: D'aider les gens à se repérer dans le bâtiment. Ouais. Ça, c'est une contrainte assez compliquée, mais on a un graphiste qui travaille sur le projet aussi, qui est très très bon en typo, donc ça aide pas mal. Et qui a la double casquette d'ailleurs, puisqu'il est aussi serrurier. Et on va monter un atelier sur le chantier, oui, avec lui et puis d'autres serruriers et d'autres menuisiers. Et on va réutiliser des déchets de chantier pour les transformer en petit mobilier directement sur le chantier, quoi, qu'on va remettre dans les ERP.
1: Donc il y aura directement du remploi sur le chantier.
2: Exactement.
1: Voilà, même pas du producteur au consommateur, on reste dans les mêmes locaux. Du coup, c'est quelle est la durée du projet? Ça va durer combien de temps avec son membre?
0: Eh bien écoutez, c'est un projet qu'on a débuté en curage, nous étions à mi-2019 et les premières cloisons se sont élevées tout début 2020. 21, pardon, excusez-moi, je vous dis une bêtise, je me trompe okay. d'année.
1: Non, mais cette année 2020, on a tendance à l'oublier.
0: Cette année 2020,
1: effectivement, c'était compliqué.
0: Cette année 2020, on a commencé effectivement, on a commencé au deuxième trimestre 2020, l'élévation des cloisons, ouais. Donc on était après le premier confinement, donc ça a été compliqué. On a fini le Covid pendant, on a fini le curage pendant le premier confinement, enfin juste après, et on va livrer pour cet été 2022 afin d'assurer la rentrée universitaire de 2022 dès le mois de septembre, puisqu'on livre pour l'été 2022.
1: Et pour vous, Bérangère, est-ce que donc le projet a été rendu, la copie a été rendue, acceptée, etc. Est-ce que vous continuez à travailler sur le projet ou on passe à autre chose ou il faut garder un œil? Comment ça se passe dans le déroulé?
2: Ah non, j'y étais encore aujourd'hui, donc
1: oui.
2: Ouais. Jusqu'à la fin, je pense que j'accrocherai les tableaux à la fin, je sais pas. Mais non, bien sûr, on continue le projet jusqu'au bout et puis même on fait mieux que ça, puisque on a une photographe, Aurélie Sénaud, qui vient sur le chantier régulièrement et qui prend des photos de l'avancée du chantier et aussi des gens qui font le chantier, aussi bien les équipes de maîtrise d'œuvre que les compagnons sur le chantier, qui sont d'ailleurs ravis d'être mis en avant, puisque d'habitude on les voit pas. Et on va essayer de créer un petit jeu de pistes, enfin de les mettre un peu en avant après dans le projet final en montrant des photos de chantier avec des petits QR codes, on pourra cliquer dessus et puis avoir une photo de
1: après.
2: Et puis d'un ouvrier qui était là sur le chantier
1: bien sûr
2: voilà
1: ouais,
2: je pense que c'est une bonne façon de les mettre en avant.
1: Quelques centaines de personnes qui doivent travailler sur
0: c'est
1: le
0: ça,
1: chantier
0: tout à
1: plus.
0: Fait absolument ouais.
1: D'accord. Alors justement, c'est intéressant, Bérangère, vous disiez, je serai là pour accrocher les tableaux à la fin, mais attention, on précise, on déconstruit les idées reçues dans ce podcast. L'idée forte, c'est de pas confondre l'architecte d'intérieur, justement, c'est pas celui qui fait la décoration, puisque vous l'avez dit, hein, s'il y a une vraie conception du bâtiment, c'est-à-dire que vous allez étudier la façon dont les gens vont vivre, ou vous l'imaginez pour plus tard, hein, c'est bien ça.
2: Oui, alors la décoration, on va dire, ça peut être un aspect. Donc là, évidemment que ça va jusqu'à la décoration pour les ERP, puisque un espace de coworking, il faut
1: les ERP, acronyme attention, traduit.
2: Espace recevant du public. Établissement.
1: Ouais. Oui. Avec des normes.
2: Voilà, c'est précis. Ça qui sont pas tout à fait les mêmes. Et donc oui, là, ça va jusqu'à un restaurant, évidemment qu'on va essayer de créer une ambiance. Mais c'est un aspect du projet. L'autre aspect, évidemment, il est de créer du lien justement entre les espaces des appartements, toutes les petites salles qui vont être disséminées dans les différents espaces, comment elles vont être utilisées, par qui, voilà, c'est de penser les fonctions. Si on fait une salle de réunion, moi ce qui m'intéresse c'est de savoir combien de personnes va être dedans. Ça c'est une bonne chose, mais qu'est-ce qu'ils vont y faire? Parce que c'est pas tout de se dire qu'on fait une salle de 10 personnes, c'est pas la même chose s'ils font une expo, du brainstorming, une émission de radio, voilà, c'est pas du tout la même façon de s'approprier l'espace.
1: D'accord, vous allez rester rester pour réaménager le studio juste après l'émission, on vous garde. Alexandre Membrun, une question justement sur quand on monte ce genre de projet, alors ça touche les étudiants, ça touche aussi à l'économie évidemment du territoire, de la région ou de la ville, Noisy-le-Grand en particulier. Est-ce que il y a, comment on est reçu de la part des pouvoirs publics, la mairie, etc.
0: On est très bien reçu. On est très bien reçu. On a des très bonnes collaborations avec les mairies, avec les acteurs locaux. Tout simplement parce qu'on arrive et qu'on redynamise des quartiers, on sort des fois d'une friche ou d'un immeuble qui n'a plus de vie ou qui est en fin de vie et on retransforme en renaud d'une nouvelle vie. On fait venir de la jeunesse. On fait venir des étudiants, des jeunes actifs, donc naturellement on fait venir de la jeunesse. Donc,
1: des gens peut-être qui vont rester s'implanter dans la.
0: Peut-être qu'ils vont rester, qui vont s'implanter, mais quoi qu'il en soit, on va créer dans ce tissu local des gens qui vont venir continuer de consommer ou qui vont consommer, qui vont créer de la vie, qui vont. Ben, ramener, là on parle typiquement de Noisy-le-Grand, on était sur un immeuble de bureau qui accueillait effectivement plusieurs centaines de personnes tous les jours, mais qui à 18h se vidait, il n'y avait plus personne. Là on inverse. C'est-à-dire qu'à partir de 18h, nos résidents vont venir réinvestir ce quartier de Noisy-le-Grand qui finalement se vidait le soir de tout occupant.
1: Ouais.
0: Et là on recrée une vie au travers de ce quartier.
1: Et donc il peut y avoir une nouvelle dynamique de commerce aussi qui vont se mettre en place.
0: Complètement, bien sûr. On est en échange et en lien avec la ville d'ailleurs sur ces sujets-là en permanence.
1: Ouais.
0: Puisque la ville de Noisy requalifie le quartier tout autour.
1: Est-ce qu'il y a des aides du coup
0: Non, pas spécialement. On a du partenariat avec la ville, on a des échanges quasi permanents avec eux. Quoi.
1: Et surtout, on peut se demander à l'inverse, qu'est-ce qu'on aurait fait de ce bâtiment? C'est-à-dire que aujourd'hui, on sait très bien qu'il y a une vraie problématique. Alors, je ne parle pas des bureaux dits prime, hein, dans l'hyper centre-ville ou la Défense avec des immeubles hyper modernes, mais il y a aussi des immeubles, malheureusement, de bureaux vétustes. Plus personne n'en veut. Passoire thermique, plus ou moins, donc extrêmement cher. Là, c'est la réversibilité, ça peut être une vraie solution.
0: Et on est dans le cas typique de ce que vous dites. Aujourd'hui, on est dans un immeuble qui rentre dans sa troisième vie, et sa troisième vie, ça va devenir du logement étudiant et jeune actif, alors qu'il a eu deux fois de vie de bureau. Il a été raménagé deux fois. Et aujourd'hui, on le sort de cette vie bureau pour le transformer, pour le rendre réversible. On a réussi à le rendre réversible, ce qui n'était peut-être pas comme ça que les architectes l'avaient pensé au départ.
1: Ouais.
0: Et c'est là tout le travail et toute l'intelligence des archis, mais aussi des archis d'intérieur, de le rendre réversible.
1: Et est-ce que vous pensez, justement, quand vous travaillez sur ce sujet, à justement cette modularité et le fait que peut-être un jour, dans 10, 20 ans, 30 ans, plus, ça pourra de nouveau être retransformé, pourquoi pas, de nouveau en bureau ou autre chose?
2: C'est difficile d'imaginer quels seront les usages dans 30 ans, qu'est-ce qu'on pourra en faire. Mais il y a des espaces qui sont au niveau rue, qui vont être ouverts sur l'extérieur. Par exemple, effectivement, les étudiants ils vont revenir plutôt en nombre en fin de journée. Mais du coup, le restaurant qui est dans les espaces partagés, ben, il va être ouvert à l'extérieur, aux autres bureaux, aux autres immeubles de bureaux qui sont autour pour le déjeuner. Donc ça crée une certaine porosité des usages aussi, puis entre les différentes populations qui peuvent se croiser, ce qui est plutôt pas mal.
1: Il y a aussi la question de l'intensification du bâtiment. Aujourd'hui, on sait très bien qu'un immeuble de bureau, c'est utilisé au maximum à 30-40% pour les meilleurs. C'est-à-dire que bah voilà, la nuit, il n'y a personne. À partir de 18h, allez, 20h pour les plus travailleurs, il n'y a plus personne non plus. Et c'est un énorme gâchis, finalement. On commence à avoir des initiatives, je ne sais pas si vous les suivez, sur justement donner aussi, injecter, pourquoi pas partager ces espaces. Voilà, ici, on est dans un espace de coworking. On pourrait imaginer que le soir, bah voilà, il y a une cafette qui se transforme en bar ouvert au public. Ouais, c'est des sujets dont vous parlez au sein d'Océanis Promotion. Vous étudiez, vous êtes au fait de ces concepts, j'imagine.
0: Pas typiquement sur ce que vous dites, mais on est toujours au fait des nouveaux concepts. On a toujours été dans la recherche de nouveaux concepts et de nouveaux produits. Le développement d'un campus éclat, c'est typiquement du nouveau produit. Personne n'avait jamais fait ça sur le territoire français, difficilement sur le territoire européen. Donc on est typiquement dans la recherche des nouveaux concepts. Précisément sur ce que vous dites, sur la mixité, oui, on y pense. Il faut aussi l'en mettre en œuvre. Ça dépend aussi de la localisation. Tout n'est pas faisable en fonction des régions et en fonction des sites. Mais c'est les choses qu'on pense, effectivement. Comme Bérangère l'a dit, aujourd'hui, on a une salle de sport qui va faire quasiment 300 mètres carrés. Il y a un espace de restauration qui va en faire 250, qui finalement, la journée, ne vont pas servir, puisque les étudiants seront dans leurs établissements scolaires. Et bien, on est en train de réfléchir à ouvrir ça et proposer une offre aux gens du quartier, aux gens des bureaux en face. On a deux grands immeubles de bureaux
1: en face. Les habitants de Nancy. Ce sont les
0: de Noisy. Je ne sais pas, les Noisiens,
1: peut-être. Ouais,
0: peut-être.
1: En tout cas, j'avoue, je ne sais pas. Avis à eux, hein, peut-être qu'il y aura une salle de gym en plus hyper moderne, hein, sûrement très bien équipée,
0: magnifique,
1: à disposition.
0: Et ça dérange.
1: Et puis voilà, c'est vrai, là aussi, vous y avez pensé.
2: Ah oui, on a même une salle de boxe crossfit.
1: Ah, ça c'est tendance. Il nous reste quelques minutes. Je voulais avoir votre avis, Bérangère, justement sur vous qui travaillez sur les bureaux, sur justement ce qui se passe en ce moment. Question d'actualité. On voit que la crise sanitaire a tout changé. Alors bon, il reste quand même quelques personnes au bureau, mais on voit que c'est quand même en train d'évoluer et que justement ces espaces ils vont devoir muter. Est-ce que vous voyez déjà des changements dans les discussions que vous pouvez avoir, dans les projets qui arrivent sur repenser ce bureau, en faire un espace un peu différent à l'heure où les gens peut-être de plus en plus vont travailler de chez eux?
2: Alors c'est un sujet qui est accéléré avec le confinement parce que ça... Comme de fait, tout le monde a fait du télétravail, ça a levé les derniers remparts. Mais nous, ça fait 6 ans qu'on fait ce type de bureau. On l'a fait pour une entreprise qui faisait de l'IT. On l'a fait là dernièrement pour Innocent, les jus de fruits. Donc oui. Voilà.
1: Qu'on fait, tiens, pour eux? Alors, vous avez cité 2 exemples. IT, oui. Innocent, c'est pas du tout les mêmes structures.
2: La démarche, c'est à peu près la même. C'est-à-dire que plus personne veut travailler dans des bureaux avec des dalles de 50 par 50 au plafond. Aucun jeune de moins de 30 ans veut aller bosser dans des bureaux comme ça. Tout le monde veut bosser dans des cool office. Selon ce qu'on fait, les tâches qu'on va effectuer dans la journée, on n'a pas forcément besoin d'être derrière une table à hauteur 75 standard. On peut très bien être dans un canapé. Donc, ce qu'il faut, c'est créer...
1: Ou debout.
2: Oui, ou debout. Alors debout, c'est un peu particulier.
1: Il paraît que c'est meilleur pour le dos. Hein. Non, vous rigolez autour de la table, mais il paraît que c'est meilleur. On devrait, parce qu'on est souvent bouté.
2: Bon, oui, c'est vrai. L'idéal, c'est quand même de favoriser les circulations pour que les gens se déplacent et puissent se déplacer facilement et de créer des endroits où ils peuvent téléphoner, parce que quand même maintenant qu'il y a des portables partout, les open space, c'est bien, on échange ensemble, mais on échange aussi au téléphone, donc il faut pouvoir se lever et aller téléphoner vite fait sans bloquer toute une salle.
1: Bien sûr. Le cool office, ça ne veut pas dire le baby-foot, hein, parce qu'à un moment, c'était ça aussi.
2: Alors
1: c'était
2: non,
1: on garde la dalle 50-50 et puis on met un baby-foot, tout le monde est content.
2: Voilà, j'aime bien les baby-foot, hein, mais c'est vrai que trop de... C'est un point de vue personnel de mon retour d'expérience, mais trop d'infantilisation des personnes qui travaillent dans les espaces, je trouve ça un petit peu dangereux, en fait, parce que c'est juste pour les inciter à rester plus longtemps au bureau. Donc c'est bien de mettre des outils pour se détendre, mais attention que ce soit pas quelque chose de un piège.
1: Voilà. Donc tiens, deuxième exemple, Innocent là, quel était le concept, qu'est-ce que vous avez créé ou imaginé pour eux?
2: Eux typiquement, ils ont 3 niveaux, ils ont un seul niveau où ils ont vraiment un plateau de bureau en open space avec juste une petite salle de réunion de 4-5 personnes et puis ensuite en fait l'étage sur lequel on arrive au rez-de-chaussée, c'est un espace chill avec des petits box pour travailler ouverts, des tables de pique-nique, voilà, ils font leur grande réunion où ils sont du lundi matin, par exemple, il y a la cuisine ouverte, voilà, et puis en sous-sol, ils ont plutôt d'autres salles de réunion, et puis un espace un peu plus cool, avec des fauteuils qu'on est en train de mettre en place, là, pour faire des visios, justement.
1: D'accord, bah oui, effectivement, ça change. Alexandre Monbrun, vous aussi, bah, même question, hein, les bureaux qui se transforment, il va peut-être y avoir un retour, justement, de bureaux, alors on n'espère pas trop vétustes, mais qui vont servir à cette fameuse réversibilité, peut-être de nombreux projets éclats vont voir le jour dans les années à venir.
0: On se le souhaite.
1: Est-ce que vous le souhaitez? Bon, sans révéler le secret, on voit que les deux projets marchent très très bien et c'est en cours. Le groupe est en train de se développer. Est-ce qu'il y a d'autres zones justement hors Île-de-France?
0: Il y a déjà d'autres projets éclats qui sont en cours puisqu'on est en même temps en travaux sur une opération à Villejuif pour éclat Villejuif qui se livrera fin d'année 2022. Et on travaille actuellement l'extension qui vient de démarrer il y a 15 jours, hein, c'est tout frais, l'extension du site de Massy-Palaiseau qui va encore s'étendre de 650 logements avec encore 1000 m² de parties communes déjà annexées au quasi premier 4000 m². Et on travaille autour de l'Île-de-France plusieurs sites aujourd'hui qui sont plus ou moins signés, plus ou moins au stade de développement. Sur Paris, il y en a 3 ou 4, et sur certaines grandes métropoles d'Île-de-France aussi, il y en a 2-3 encore qui tournent entre le sud-est, le sud-ouest, le nord de la France, et la frontière franco-suisse. Mmh. Voilà.
1: Bon, on rappelle à nos auditeurs qui prennent le podcast en route, hein, rien à voir avec la tour éclat de Jean Nouvel, c'est les éclats campus, avec énormément de services à disposition des étudiants du monde entier d'ailleurs, hein, plus de 89 nationalités.
0: C'est ça, sur Massy-Palaiseau, c'est 89 nationalités, on est monté jusqu'à 89 nationalités.
1: Très bien, ouais, c'est une belle diversité. Bérangère, les prochains projets, là, les prochains pour 2022, plancher sur quoi? Alors, on a compris, hein, sur Éclat qui n'est pas fini, il y a d'autres choses choses en ce moment? Vous postulez à d'autres appels d'offres?
2: Alors, je postule rarement à des appels d'offres.
1: Enfin, je ne sais pas si on peut postuler, mais on vous appelle. Alors, voilà. Le téléphone sonne.
2: Je continue de travailler sur des projets de bureaux, justement, quand il y a une réflexion comme ça sur les nouveaux usages. Et puis des appartements particuliers, parce que je trouve que ça permet de garder cette approche empathique sur les projets, qui est nécessaire, je trouve. Et puis, c'est toujours sympa, les particuliers. Et puis du resto, enfin, toujours un peu le...
1: Bah, c'est pas pareil, bah, particulier professionnel quand même, il y a des enjeux très différents, c'est unique.
2: Et non, c'est pas pareil, mais quand on vend un concept pour du professionnel, par exemple un restaurant, c'est un concept qu'on développe, ça nécessite moins de se mettre à la place du client, du maître d'ouvrage. Mmh. Et moi j'aime bien ça en fait, plusieurs vies en une, le travail un peu du comédien, où on doit se mettre à la place de l'usager. Donc de continuer de faire du particulier, ça me permet de continuer de faire ça.
1: D'accord. Bon, on rappelle le nom de votre agence, bbonus.fr, hein, pour en savoir plus. Bérangère Tabutin, n'hésitez pas donc à la contacter. En tout cas, merci d'avoir participé à ce podcast.
2: Merci.
1: Maxandre Montbrun, merci également. Vous avez présenté ce projet.
0: Merci à vous.
1: Impressionnant. Directeur de projet donc chez Océanis Promotion. Et puis merci à Yves Paulet qui a préparé cette émission à la technique. C'était Baptiste Plouchard. Merci à vous de nous avoir écoutés. On se retrouve dès le mois prochain pour un nouveau numéro de Regard Croisé Architecture d'Intérieur.
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Bonjour à tous. Dans le cadre du budget, Sébastien Lecornu propose de relever temporairement de 31 865 à 50 000 euros le plafond exonéré pour les dons d'argent à un enfant, un petit enfant ou un arrière-petit enfant majeur. Autre mesure, un taux unique de 6% pourrait s'appliquer pour certaines donations familiales jusqu'à 100 000 euros. Selon le procureur de Rouen, à ce stade, aucun élément ne permet de considérer le déraillement du TER en Normandie vendredi soir comme un acte de malveillance ou un attentat. Un accident qui a fait une quarantaine de blessés. Le grand retour de Céline Dion sur scène a eu lieu hier soir, lui à Paris. La chanteuse québécoise a lancé sa nouvelle résidence avec un premier concert devant quelques 30 000 fans à la Plénitude Arena de Nanterre. 16 dates sont prévues jusqu'au 14 octobre après 6 années d'absence marquées par des problèmes de santé. Céline Dion qui retrouvera ensuite son public en mai avec 10 concerts supplémentaires déjà annoncés. En France, le thermomètre va continuer de grimper demain et mardi avec un pic de chaleur attendu en début de semaine. Donc, Météo France qui prévoit jusqu'à 30 degrés sur une partie du nord du pays et jusqu'à 35 dans le Languedoc. Cette hausse s'accompagnera d'un temps sec. Une baisse des températures est envisagée à partir de mercredi, mais reste à confirmer. Football et Ligue 1, hier, Monaco n'a pas su se défaire de Strasbourg, un but partout. Nul également pour Le Havre et Angers, ainsi que pour Paris FC et Lyon. Lorient et Toulouse, pour leur part, se sont neutralisés deux buts partout, quand Nice s'est incliné à Auxerre 1-0. Trois rendez-vous ce dimanche en Ligue 1. Lille et Troyes ouvriront la journée à 15h. À 17h15, Lens se déplacera sur la pelouse du promu, Le Mans. Enfin, le PSG terminera le programme à 20h45 à Brest, avec l'objectif bien sûr de décrocher sa première victoire en championnat. Et puis enfin, du côté des parquets de basket, les Françaises ont écrit une nouvelle page de leur histoire à Berlin hier. Les Bleues ont battu les Allemandes 86 à 64 en demi-finale de la Coupe du Monde, se qualifiant ainsi pour leur toute première finale mondiale. Portée notamment par Gabby Williams, auteur de 22 points, l'équipe de France a contrôlé la rencontre et s'est imposée à

devant quelque 30 000 fans à la Plénitude Arena de Nanterre. 16 dates sont prévues jusqu'au 14 octobre après 6 années d'absence marquées par des problèmes de santé. Céline Dion qui retrouvera ensuite son public en mai avec 10 concerts supplémentaires déjà annoncés. En France, le thermomètre va continuer de grimper demain et mardi avec un pic de chaleur attendu en début de semaine. Donc, Météo France qui prévoit jusqu'à 30 degrés sur une partie du nord du pays et jusqu'à 35 dans le Languedoc. Cette hausse s'accompagnera d'un temps sec. Une baisse des températures est envisagée à partir de mercredi, mais reste à confirmer. Football et Ligue 1, hier, Monaco n'a pas su se défaire de Strasbourg, un but partout. Nul également pour Le Havre et Angers, ainsi que pour Paris FC et Lyon. Lorient et Toulouse, pour leur part, se sont neutralisés 2 buts partout, quand Nice s'est incliné à Auxerre 1-0. 3 rendez-vous ce dimanche en Ligue 1. Lille et Troyes ouvriront la journée à 15h. À 17h15, Lens se déplacera sur la pelouse du promu, Le Mans. Enfin, le PSG terminera le programme à 20h45 à Brest, avec l'objectif bien sûr de décrocher sa première victoire en championnat. Et puis enfin, du côté des parquets de basket, les Françaises ont écrit une nouvelle page de leur histoire à Berlin hier. Les Bleues ont battu les Allemandes 86-64 en demi-finale de la Coupe du Monde, se qualifiant ainsi pour leur toute première finale mondiale. Portée notamment par Gabby Williams, auteur de 22 points, l'équipe de France a contrôlé la rencontre et s'est imposée à

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1: Bonjour à tous. Dans le cadre du budget, Sébastien Lecornu propose de relever temporairement de 31 865 à 50 000 euros le plafond exonéré pour les dons d'argent à un enfant, un petit enfant ou un arrière-petit enfant majeur. Autre mesure, un taux unique de 6% pourrait s'appliquer pour certaines donations familiales jusqu'à 100 000 euros. Selon le procureur de Rouen, à ce stade, aucun élément ne permet de considérer le déraillement du TER en Normandie vendredi soir comme un acte de malveillance ou un attentat. Un accident qui a fait une quarantaine de blessés. Le grand retour de Céline Dion sur scène a eu lieu hier soir, lui, à Paris. La chanteuse québécoise a lancé sa nouvelle résidence avec un premier concert devant quelques 30 000 fans à la Plénitude Arena de Nanterre. 16 dates sont prévues jusqu'au 14 octobre après

0: égalisé 2 buts partout quand Nice s'est incliné à Auxerre 1-0. 3 rendez-vous ce dimanche en Ligue 1. Lille et 3 ouvriront la journée à 15h. À 17h15, Lens se déplacera sur la pelouse du promu, Le Mans. Enfin, le PSG terminera le programme à 20h45 à Brest avec l'objectif, bien sûr, de décrocher sa première victoire en championnat. Et puis enfin, du côté des parquets de basket, les Françaises ont écrit une nouvelle page de leur histoire à Berlin hier. Les Bleues ont battu les Allemandes 86 à 64 en demi-finale de la Coupe du Monde, se qualifiant ainsi pour leur toute première finale mondiale. Portée notamment par Gabby Williams, auteur de 22 points, l'équipe de France a contrôlé la rencontre et s'est imposée avec...
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2: On entend beaucoup d'émissions parler de sujets de société, très peu parler d'architecture, et pour cause. Aujourd'hui, nous vous proposons de parler de la société par le prisme de l'architecture, d'où le nom de cette nouvelle série, Prisme. Un prisme, une forme géométrique pure, simple, belle comme de l'architecture, mais aussi une optique qui permet la réfraction, la diffraction, la réflexion. Tout ce qui génère du bâti est directement en lien avec notre société. Les premières cités mésopotamiennes, les villes médiévales, l'urbanisme soviétique ou américain, et aujourd'hui les entrées de ville, les grands projets, les ZAC, les métropoles. Alors quelle est donc cette nouvelle émission ? C'est la question que je vais poser à notre équipe. Dominique Boré, président d'honneur de la Maison de l'Architecture d'Île-de-France, David Trottin, architecte, Guillaume Loiseau, directeur de la division bâtiment et construction chez RX France, et moi-même, Olivier Leclerc, architecte. Bonjour Guillaume Loiseau.
3: Bonjour.
2: Bonjour David Trottin.
4: Bonjour.
2: Bonjour Dominique Boré.
5: Bonjour.
2: Alors, ma première question s'adresse à vous Dominique. Vous êtes le point de départ de cette nouvelle émission. Quelle était un peu l'idée qui a fait naître cette envie de parler d'architecture à la radio ?
5: Alors, plus que l'idée, en fait, c'est un sentiment, celui d'être orpheline d'une émission dont tout le monde se souvient, qui était Actes et Cités sur Radio Libertaire, animée par vous-même,
2: voilà,
5: Olivier.
2: Il y a quelques années maintenant.
5: Voilà, mais bon. En tout cas, nous étions avec quelques amis et nous souvenions de cette émission qui avait quand même marqué les esprits et on regrettait qu'il n'y en ait pas. Voilà, bon, c'était un regret, un constat. Et puis un jour, j'ai eu la chance de croiser Guillaume Loiseau à la sortie d'une émission et d'un débat sur la construction hors site à Bâti Radio. Et nous avons devisé sur le sujet et il m'a proposé de faire un projet. Je vous ai, vous, David, et vous, Olivier, contacté parce que, alors, pour le coup, je ne suis pas du tout une spécialiste de la radio. Et j'ai rencontré de l'enthousiasme de part et d'autre et de l'enthousiasme de la part de Guillaume quand nous lui avons proposé ce projet qui nous a dit banco et nous sommes là aujourd'hui.
2: Alors Guillaume Loiseau, vous êtes un peu le chef d'orchestre de cette radio. Et est-ce que vous pouvez nous parler un peu de Bâti Radio ?
3: Alors chef d'orchestre, c'est très sympathique. J'essaie surtout d'aider, d'accompagner les équipes et d'impulser des nouvelles choses. Bâti Radio, en fait, a été créé en juillet 2018 avec une idée simple qui était de créer ce qu'on appelle un média 100% digital. À ce moment-là, les podcasts étaient vraiment très nouveaux, en tout cas en France, et surtout dans la sphère B2B. Et donc, cette envie, c'était à travers ce média, donner de la voix, donner la parole et donner la place à l'ensemble de la communauté des professionnels du bâtiment et de l'architecture, et de faire une radio pour cette communauté. Voilà, donc les auditeurs savent certainement que je m'occupe de Bâtimat, mais ça s'appelle pas Radio Bâtimat, et c'est pas un hasard, c'est vraiment la radio pour la communauté, donc elle est faite pour vous et pour tous nos auditeurs.
2: Alors, parler d'architecture, quel est un peu la motivation de parler d'architecture sur Bâti Radio ?
3: Il y a autant du besoin que de l'envie dans cette idée-là. Il y avait un besoin, effectivement, comme Dominique Boré vient de le rappeler. Et puis, à titre personnel, et je suis assez convaincu qu'on... Souvent, pour construire des nouvelles choses, il faut y mettre un peu de soi. C'est-à-dire avoir une petite voix intérieure, une envie qui vous pousse à faire ces choses-là, parce qu'elles sont rarement simples à engager. Et donc, moi, j'avais très envie, à titre personnel, et en une fraction de seconde, les envies se sont croisées et ralliées à cette même idée avec Dominique. De créer ce format, cette émission qui vous redonne une place à vous architectes et pour l'ensemble des auditeurs qui seront pas seulement d'ailleurs des architectes pour positionner ce sujet qu'il mérite grandement.

0: au cœur des grands enjeux sociétaux. Voilà. Et si j'étais pas convaincu à titre personnel de ça, peut-être qu'on n'aurait pas fait cette émission, ou peut-être pas tout de suite. En tout cas, j'avais cette envie de créer cet objet. On aurait pu faire autre chose. Hein. Et voilà, donc c'est parti de là. Et je pense que dans ces temps inédits, avec un agenda politique à venir, etc., nos sujets doivent être à la bonne place. Donc si on peut le faire avec beaucoup d'autres, ben, c'est notre contribution.
1: Et le public visé un peu par cette émission ?
0: L'ensemble de la communauté du bâtiment, de la construction et de la ville. Voilà, c'est-à-dire tous ceux qui font la façon de vivre, d'habiter, que ce soit usage résidentiel ou non résidentiel de demain, c'est au premier plan et au centre vous-même, les architectes, mais l'ensemble des autres acteurs, que ce soit les industriels, les opérateurs d'énergie, les aménageurs, etc. Pour moi, l'architecture, alors c'est délicat d'en parler, parce que je suis pas architecte, donc pas forcément légitime pour en parler. En tout cas, ma vision candide de la chose, c'est que l'architecture, ça devrait être un bien commun et quelque part un bout de tous ces catégories de professionnels. Voilà.
1: Alors, David Trottin, on disait en début de cette émission que c'est regarder la société par le prisme de l'architecture. Qu'est-ce qui intéresse un architecte que vous êtes, de parler de société à travers l'architecture.
2: Mais pour rebondir sur ce que disait Guillaume, je pense que l'architecture est un élément central de tout ce qu'on vient de dire sur la fabrication de la ville, de notre environnement, du coût du politique qui se lie à ça, des nouveaux enjeux, qu'ils soient environnementaux, sociétaux. On vit dans un univers construit, bâti, pensé. Donc, et les architectes sont encore pour l'instant une sorte de pièce irremplaçable, qu'on voudrait des fois bien remplacer, mais qui est là parce qu'elle a une vision, on va dire, assez transverse de tous ces sujets. Et qu'elle peut amener une certaine cohérence, une certaine vision, qui est pas uniquement fonctionnaliste, qui est des fois plus poétique, plus sociétale dans ces enjeux-là. Et je pense que la question de partager ces éléments-là, moi, pour moi, est consubstantielle de mon métier d'architecte. Autant j'aime, ou je pense qu'il est nécessaire qu'on s'engage dans les projets, qu'on les fasse en tant que technicien, qu'entrepreneur de ces projets. Et en même temps, je pense qu'il faut avoir ouvrir des débats de réflexion. Moi, ça fait 25 ans que je suis partenaire de ces options à la Maison de l'Architecture, dans d'autres cadres aussi. Et je pense que c'est vraiment là où on peut ouvrir un débat et amener les gens à penser autour.
1: Et alors justement, parler de la société, est-ce que c'est nécessaire pour un architecte, mais aussi pour les auditeurs? Parce que sur Bâti Radio, on peut se dire, oui, ben finalement, nous, ce qu'on veut, c'est parler de matériaux, parler de construction, parler de marché. Parler de société dans une radio telle que Bâti Radio, est-ce que ça fait sens?
0: Bah, tous les produits, les services, la construction, ce que vous venez d'aborder, qu'on retrouve classiquement sur un salon, et ça s'appelle les stands d'exposants, ça a bien un usage et une finalité. Et donc cet usage, c'est celui d'habiter ou d'utiliser un espace à titre, enfin pour un usage professionnel. Et la finalité de tout ça, c'est que ces sujets de sociétaux, je pense qu'avec d'autres grandes thématiques, c'est probablement un des sujets qui va concerner le plus chacun de nous tous, toute la société sur les 10 prochaines années. Comment on va habiter et appréhender tous les grands défis que vous aborderez au long de toutes les émissions, je ne vais pas commencer à les énumérer, c'est quelque chose qui concerne énormément les gens. Pour moi, c'est au même rang que l'alimentation, la pauvreté, l'éducation et la sécurité. Voilà. Ces grands sujets, en fait, concernent les gens, au sens propre et fort du mot « concerné ».
1: De toute façon, on a prévu d'inviter des acteurs assez variés, du domaine de la construction, du bâtiment. Dominique Bourret, vous avez fait un peu le tour des personnes à inviter. Quel serait leur profil?
3: Alors, je pense que là, pour le coup, tous les profils. Hein. Des philosophes, des architectes, bien évidemment, mais aussi des philosophes, des géographes, des enseignants, des chercheurs. La recherche est un sujet qui me passionne, car de visite d'agences d'architecture, je me suis rendu compte que les architectes faisaient beaucoup de recherches de matériaux, de systèmes constructifs, mais que ça restait dans leurs agences. et que personne aujourd'hui au niveau des instances nationales, quelles qu'elles soient, professionnelles ou étatiques, n'ont mis en place une banque de données qui pourrait regrouper l'ensemble de la recherche des architectes et puis la mettre à disposition de leur mettre à disposition donc des chercheurs, des enseignants, je l'ai dit, mais aussi des maîtres d'ouvrage publics et privés, parce que la maîtrise d'ouvrage public est aussi importante en nombre et en donneur d'ordre que la maîtrise d'ouvrage privée, des assureurs. Quand on parle de la construction hors site, on parle forcément d'assurance aussi, des avocats, des huissiers, des notaires, enfin tous ceux qui font, des industriels, j'allais les oublier, sotte que je suis, des industriels, tous ceux qui font l'habitat, l'habitat, la ville, l'espace public. Donc ça va être assez large. Et puis des journalistes.
2: Et des politiques.
3: Et des politiques, bien évidemment. Alors, est-ce qu'on va inviter des politiques pendant toute cette année où on ne va parler que de politique, où on va les inviter, mais pour parler d'autre chose que de politique? Ce sera au rédacteur en chef, Olivier Leclerc, de décider.
1: Ce sera la politique avec un grand P, hein, bien entendu, dans le sens étymologique du terme politis. David Tretin, vous vouliez rajouter quelque chose sur cette dimension politique, un peu de l'architecture dans le sens propre du terme?
2: C'est le fait d'agir dans la ville, d'agir pour le bien commun, quelque part ça recoupe cette notion de politis, et c'est clair que on s'aperçoit, et l'histoire de l'architecture l'a prouvé, que on peut faire bouger des choses. Tout le monde a en tête les grands projets de reconstruction qui sont des projets à la fois où il y a besoin de talent d'architecte, en même temps d'une volonté derrière qui la pousse, et je pense qu'aujourd'hui on est dans un univers où on est en plein changement. C'est la pensée, enfin pour nos générations, en 15 ans de temps, on est passé de changer complètement de paradigme sur les besoins de la construction, ses finalités, et je pense que c'est des besoins qui s'expriment. Nous, on est un peu en avance par rapport à ces perceptions. Il faut aussi les retransmettre aux politiques pour que ça devienne des actions. Et voilà, je pense que cette itération entre la technique, l'architecture et le politique sont vraiment des sujets très très intéressants, et où il n'y a pas forcément toujours assez d'itération ou d'échange ou de porosité à mettre en place dans le bon sens du terme pour pouvoir trouver des solutions.
1: Il y aura des polémiques, hein, on va aborder des sujets un peu à débat. Il y aura aussi des sujets qui ne sont pas forcément polémiques, mais qui nécessitent un approfondissement, qui nécessitent plusieurs avis, plusieurs angles de vue. Et c'est un peu ça aussi qu'on va essayer d'explorer. On n'a pas peur du débat, hein, comme vous disiez, Dominique. Effectivement, le débat, c'est quelque chose qui sera au centre de notre projet. Guillaume Loiseau, est-ce que on a une liberté totale d'expression?
0: Moi, je vais prendre une expression simple. Je vous ai donné les clés du camion. Et pour le coup, l'antenne. Et c'est un choix que j'ai fait aussi. Donc, on n'est pas là pour faire le déballage de certains produits, certains sujets préfabriqués, etc. C'est votre émission. Vous en avez choisi tout l'angle éditorial, jusqu'au nom, au logo, la signature, comme quand on fabrique un produit classiquement, voilà, avec une approche marketing et communication dès le départ. Et donc, c'est votre produit. Je vous remercie de m'avoir invité ici pour cette première, et voilà. Mais après, je vais rapidement disparaître pour les suivantes, parce que c'est votre émission, et place à tous les invités dans les nombreux métiers que Dominique Boré vient d'évoquer. Donc, je serai parmi tous les auditeurs, parce que le sujet m'intéresse beaucoup. Je vous accompagnerai évidemment tout au long de l'année, à chaque fois qu'on réfléchira et qu'on voudra se poser des questions pour orienter la suite. Mais cette émission est à vous.
1: Merci beaucoup de nous laisser cet espace de parole qui est très appréciable, surtout dans cette profession. Alors avant de parler d'un peu des sujets qu'on va aborder pendant cette première année, en tout cas déjà, je vais faire un petit description de l'émission. On va, c'est une émission qui va durer petite heure, hein, à peu près, enfin une heure même. On va d'abord présenter un peu les invités, rentrer dans le débat. Elle sera ensuite marquée par une chronique qui sera donc animée par David Trottin. Est-ce que vous pouvez un peu nous expliquer cette chronique?
2: Alors là, tu commences, enfin, vous commencez directement par la chronique, alors qu'en fait, il y a avant, la chronique va s'appuyer aussi sur tout le corpus des échanges qui auront pu, qui se seront mis en place précédemment. Et moi, l'angle de la chronique que je voulais animer, c'était sur une, donc l'émission s'appelle Prisme. Donc, je me suis dit, la chronique pourrait s'appeler Un autre prisme, qui est une manière de relancer dans notre échange le débat sur les sujets qu'on va aborder, qui sont des sujets assez structurés, sur lesquels il y a effectivement pas mal de choses à dire, et d'essayer de l'ouvrir sur autre chose. Moi, j'aime bien les visions périphériques des choses. C'est-à-dire, périphérique, ça veut dire qu'il y a une centralité, il y a un intérieur et il y a un extérieur. Et donc, on peut s'intéresser à un sujet en focalisant dessus, tout en essayant de le relier aussi à ce qui est autour. Et cette idée d'ouvrir, de regarder différemment, elle peut permettre de ramener d'autres champs. On peut parler du politique dans le premier sujet, mais aussi d'ouvrir peut-être, je sais pas moi, sur une vision plus poétique, plus sur le cinéma, des arts qui viennent se greffer dessus, d'autres formes d'expression. C'est-à-dire qu'aujourd'hui, on est dans un métier qui change énormément, où la manière d'aborder la question de la maîtrise d'œuvre a changé. C'est plus forcément le duo idéal d'un architecte et d'un maître d'œuvre. Les formes sont beaucoup plus fluides, on va dire, entre les genres, entre les manières de faire. Et donc voilà, j'aimerais que cette chronique puisse évoluer au fil des émissions. Mais je suis pas un professionnel de la radio, donc je vais aussi me former au sujet de chronique en chronique. Mais cette idée d'avoir une ouverture, un contre-champ qui permettra de relancer dans la deuxième partie de l'émission la table ronde, le sujet qui aura été mis principalement en place.
1: Oui, c'est un rebond, voilà, un rebond. Redonner une nouvelle énergie, un peu d'oxygène dans ce débat. On a aussi prévu d'inviter régulièrement un journaliste ou une personnalité du débat de l'architecture à parler, une sorte de carte blanche. Alors on a déjà un peu approché certaines personnes, donc des gens de Polygone, des gens de Radio BAM, hein, une radio d'étudiants en architecture. Il y a Christine Desmoulins, Isabelle Régnier du Monde, Sylvain Grisot, Dixit.net. Et c'est ouvert à plein de gens. On voudrait l'ouvrir à des voix émergentes, à des gens qui n'ont pas forcément une parole bien établie dans le débat sur l'architecture. Et ça, c'est quelque chose qui reste ouvert. Donc c'est une invitation à venir participer à cette émission. Donc j'en profite pour faire un appel à qui veut bien venir y participer.
2: C'est aussi une gourmandise pour nous autres d'inviter d'autres voix émergentes sur la question de l'architecture, où il y a quand même pas pléthore. Le cinéma, vous prenez le cinéma, le nombre de gens, de chroniqueurs, de gens qui parlent du cinéma est énorme. Dans l'art, il y a beaucoup de sujets qui font vraiment, comment dire, qui ramènent de la pensée. En architecture, on est un peu victime d'une pensée qui a du mal à s'exprimer. Donc quand il y a des gens qui écrivent sur ces sujets-là, qui pensent à la formalisation de l'architecture et de la société, voilà, on a envie de les écouter, de les entendre et d'avoir leur expertise.
1: Et enfin, en dernière partie, en fin d'émission, Dominique Boré, vous nous tiendrez l'agenda, les événements à voir, à ne pas rater, dans toute la France.
3: Le prisme de l'agenda.
1: Voilà.
3: Oui, dans toute la France. Alors, ce sera effectivement un agenda tout à fait non exhaustif, hein, nous sommes bien d'accord. Ce seront un agenda qui exprimera des coups de cœur, d'expositions à Paris, en banlieue, et effectivement dans toute la France, des expositions, des rencontres, des débats, des balades urbaines, tout ce qui fait aujourd'hui les événements de la vie architecturale et urbaine.
1: Très bien, ça va être aussi passionnant, et je pense que beaucoup de gens ne vont pas louper cette partie d'émission qui sera un peu un rendez-vous qui inscrira cette émission dans le temps, dans l'actualité. Alors cette deuxième partie d'émission nous permet d'aborder certains sujets dont nous allons parler. Donc il y aura la prochaine émission, ça sera une émission sur le logement, qui sera intitulée « Logement public, logement privé, logement périmé ». Déjà on voit que c'est... Donc l'étalement urbain est l'une des plus grandes causes de dérèglement climatique, et pourtant... immeubles collectifs sont boudés par la population, alors qu'ils sont les clés de la ville dense. Donc la crise sanitaire a d'ailleurs révélé la qualité de nos logements, souvent plutôt mauvaise qualité. Pour lutter contre la tentation du périurbain, des quartiers pavillonnaires, l'État a commandé un rapport on va dire, qui a été réalisé par Girometti et François Leclerc, Laurent Girometti et François Leclerc, hein, donc un aménageur et un architecte, pour un peu faire le diagnostic de la qualité des logements et de nous apporter quelques clés pour les réussir. Alors ça touche tout le monde, effectivement, ça touche les logements de manière générale. On va aussi inviter une personne qui vient de la promotion immobilière qui sont pas forcément d'accord avec ce regard-là. Parce que ça rapporte un peu trop de règles, une nouvelle règle à la règle, un nouveau référentiel, une nouvelle contrainte, et ça peut aussi perturber la création du logement, surtout que selon beaucoup de gens de la profession immobilière, le problème n'est pas dans la qualité, le problème c'est le foncier, le problème c'est le prix de sortie, le problème c'est d'être contraint par toutes ces données-là. Donc ça peut être un débat intéressant. David, est-ce que ce débat vous inspire ?
2: Tout à fait. On est ici au cœur du thème de l'émission. On voudrait des sujets un sujet de société et de l'architecture. Le logement, on peut pas faire mieux. C'est ce qui est à la fois la matière première de la ville, le vivre ensemble, toutes les questions qui aujourd'hui souvent apparaissent dans les questions politiques sont liées à comment on habite, comment on vit ensemble. Et donc ces questions-là, bien sûr, le logement a une part importante dedans. Faut pas penser que c'est là pour le coup que les architectes sont les seules clés de la problématique. Vous l'avez très bien dit, il y a les questions du foncier, les questions de l'aménagement urbain, c'est des questions centrales à ça. Mais quand même, aujourd'hui, on peut se poser des questions. Nous, on a une vision un peu souvent en avance de ces sujets-là, et on s'aperçoit qu'elles mettent du temps à infuser dans les projets. Les questions, on va dire banalement, de l'espace en plus dans le logement non dédié à une fonction particulière, qui ont permis dans le cas des confinements de respirer ou d'être à plusieurs dans un logement, ça fait, on va dire, des années, c'est presque une sorte de lieu commun chez les architectes de vouloir l'imposer dans les logements. Aujourd'hui on trouve une écoute beaucoup plus favorable parce qu'on s'est aperçu que nos marottes, quelque part, elles ont une réalité, elles sont un besoin, elles peuvent s'exprimer. Je pense que c'est sur ces sujets là on peut en partager beaucoup, et ça sera effectivement assez intéressant de rentrer dans un débat.
3: Il faudrait qu'on invite d'ailleurs Nicolas Michelin sur ce sujet-là. J'ai lu une tribune qu'il a faite sur LinkedIn, je crois, hier ou avant-hier, sur les études capacitaires qu'il faudrait remplacer par des études volumétriques. Alors, j'ai trouvé ça très intéressant. Du coup, j'ai liké et tweeté, enfin, etc. Mais c'est vrai que c'est un vrai sujet. C'est un vrai sujet. Bon, moi, j'ai beaucoup travaillé dans la maîtrise d'ouvrage, donc je sais ce que c'est qu'un... Je sais ce que c'est qu'une étude capacitaire. Je sais ce que c'est qu'un bilan, financier à la sortie. Et puis, ces contraintes. Et puis, je sais aussi qu'on a quand même détruit à une époque des... Alors, on le fait moins, bien sûr, mais des trois pièces à 72 mètres carrés pour en construire à 57 mètres carrés. Alors qu'on sait très bien que l'espace est quand même le luxe. C'est le luxe, c'est quand même l'espace. Et vivre dans un appartement où il y a un peu d'espace, ça change quand même tout. Ce que d'ailleurs dit le rapport Leclerc-Girometti.
1: Alors, ce qu'il ne dit pas trop, par contre, c'est parler de réversibilité, de flexibilité, de tous ces sujets-là qui sont quand même important.
3: Parce qu'on en parle plus pour le logement, pour le bureau.
1: Oui.
3: Effectivement, a priori, c'est vrai que je réfléchissais à ça. Un logement, on n'imagine pas qu'on puisse le transformer en bureau. Il n'y a que le Haussmannien, avec qui on a fait ça, Hardy Petit, dans le 8e arrondissement, entre autres. Mais c'est vrai que pour le logement, on ne parle pas de réversibilité, parce qu'on n'imagine pas de pouvoir le transformer en bureau, alors que l'inverse est vrai.
2: Mais c'est un tort. Dans les thèmes comme ça qui reviennent et qui sont, si ce n'est des marottes d'architectes, en tout cas des axes sur lesquels on peut penser le logement. Le logement, est-ce que c'est une seule, est-ce que c'est des pièces affectées avec ces fameuses listes de T3, de normes comme ça, où on a une surface, une pièce, une fonction? On voit bien quand Sophie Delay, l'année dernière, produit des logements où il y a une recherche de banalisation de la pièce pour qu'elle puisse avoir plusieurs fonctions, que ça devient, c'est une pensée que beaucoup d'architectes ont, mais qui d'un coup devient un événement quasiment dans le monde du logement. Cette idée de la continuité des pièces, de simplement jouer sur est-ce qu'un logement, c'est un seul lot au niveau de la copropriété, où c'est de l'eau, par exemple, ça changerait tout dans l'évolution du logement. On peut le scinder, on peut le revendre, on peut le relouer. Il y a plein de pensées à avoir sur ces sujets-là qui peuvent être des nouveautés. Et la réversibilité, moi, je pense que ça s'inscrit dans la réversibilité. Mmh. Quelque part, un logement définitif pour la vie, c'est quelque chose qui n'a pas vraiment de sens aujourd'hui. Le parcours résidentiel évolue, les familles changent, les besoins changent, et il faut que l'objet logement puisse s'adapter à ça.
1: Puis c'est vrai qu'on a fait des logements un peu sur un modèle familial dépassé, hein, un peu des années 50. Papa, maman, deux enfants, et aujourd'hui il y a des familles monoparentales, des familles recomposées, des gens qui travaillent à la maison, des créateurs d'entreprise,
2: et ce n'est pas pour la vie, cette espèce de vision où une situation doit perdurer ad vitam aeternam, aujourd'hui on voit bien qu'elle est totalement remise en question. C'est des séquences, c'est des moments, c'est voilà. Donc ce qui marche pour la famille marche aussi donc du coup pour l'endroit où la famille vit.
1: Alors ça sera la prochaine émission. On va aussi parler de réversibilité à un moment donné. On va aborder ce sujet. Ça c'est très important. Un autre sujet, alors je vous cite un peu, c'est dans le désordre, hein, c'est pas forcément le planning de l'année. On va rester d'ailleurs collé à l'actualité en essayant de s'adapter un peu aux différents sujets qui arrivent au fur et à mesure. Mais il y a un sujet qui est intéressant, dont on voulait parler, c'est l'urbanisme transitoire. Hein, faire de la ville l'espace d'un instant. Donc un peu partout en France, on voit des friches qui sont aménagées, récupérées. Ce sont des initiatives qui sont souvent qualifiées par certains d'armes de bobification. C'est tiers-lieu, c'est l'expérience d'urbanisme transitoire. C'est surtout des occasions pour mettre en œuvre des expérimentations sociales, écologiques, créer du lien, favoriser l'inclusion. C'est le modèle économique un peu varié, hein. Ça va du bénévolat, voire même des acteurs un peu exploités, à un véritable événementiel professionnel. Donc on voit beaucoup de sociétés dérivées des divans du monde s'occupent, s'approprient ces lieux-là pour en faire des espaces extrêmement lucratifs. Donc c'est un profil un peu complet. C'est une démarche intéressante. La question, c'est est-ce que nous sommes en présence d'une nouvelle manière quasiment incontournable de fabriquer la ville.
2: Tout lieu d'expérience, je pense, c'est intéressant. Il y a autant à la fois de risques d'un côté que de bénéfices. C'est ça qui est intéressant, c'est qu'on ne sait pas. C'est-à-dire qu'aujourd'hui, on, même si ça fait plus d'une dizaine d'années que les choses se mettent en place, que tout ce que vous avez dit est tout à fait ce qu'on peut analyser dans une première approche, je trouve qu'en tout cas, on est dans une culture de la construction au sens large qui s'est de plus en plus normalisée, réglementée, cadrée, où aujourd'hui la liberté de tous les acteurs, elle est réduite de plus en plus. Et enfin, la réaction que vous disiez sur le fait que ce nouveau rapport pouvait pour les promoteurs devenir encore une norme en plus, une contrainte en plus, aujourd'hui on le vit à chaque instant, on a l'impression qu'un problème égale une nouvelle règle. Aujourd'hui des expériences comme ces tiers-lieux, ces urbanismes transitoires, c'est des moments d'invention. On ne sait pas où ça va. Ça peut aller dans le mal, ça peut aller dans le bien, mais en tout cas, c'est un laboratoire qui méritera après. C'est intéressant d'avoir des chercheurs ou des analystes, des enseignants sur ces questions-là, de savoir quels bénéfices on peut en tirer et quelle analyse on peut en faire. Il y aura certainement beaucoup de choses négatives et imaginer simplement la survie de systèmes comme ça par des pompes à bière, on peut voir la limite que ça peut avoir. Mais en même temps, il y a des choses de nouvelles.
1: Alors, il y a différents sujets encore qu'on pourra aborder, dont un sujet assez d'actualité, c'est la ville accueillante, architecture militante. Aujourd'hui, on a bien vu que la France, l'Angleterre, enfin toute l'Europe est marquée par cette arrivée massive de migrants que les villes ont du mal à gérer. Les événements récents en Afghanistan ne font pas annoncer que des choses autres, hein. Ça va s'accentuer, ça va s'augmenter. À ceci s'ajoutent aussi les migrations liées aux catastrophes écologiques, mais aussi catastrophes économiques, hein, puisqu'il y a des zones sinistrées qui poussent les gens à sortir, à partir. Alors on a toujours tendance à dire, mais attendez, pourquoi ils partent ? Il n'y a pas de guerre, mais souvent c'est juste là, quitter un pays dans le but de rechercher un monde meilleur, une vie, un futur. Donc on n'y peut rien, on a beau fermer les frontières, on devra réfléchir sur la ville accueillante. Alors maintenant, comment ? De quelle manière ? C'est un peu ça le sujet. Est-ce que la crise ne deviendrait pas permanente finalement ?
3: Elle va être permanente, de toute manière. Enfin, de toute façon, elle est déjà
2: permanente.
3: Elle est déjà permanente, elle est déjà là, que ce soit la guerre, que ce soit l'aspiration à une autre vie, à une vie meilleure, et que je sache, on ne pourra jamais empêcher les gens d'aspirer à une vie meilleure. Je ne vois pas pourquoi on leur interdirait, alors que nous, on court derrière cette idée-là depuis toujours. Donc, elle est permanente. Le problème, c'est que ce que je souhaiterais, c'est qu'on y réfléchisse, effectivement, et qu'on en débatte. Mais en sortant en essayant de ne pas redonner, en essayant de ne pas être robinet d'eau tiède, c'est-à-dire ni dans la charité, ni dans le refus total.
1: Non, enfin, on n'a pas ni dans forcément invité Eric Zemmour pour parler de ça.
3: Voilà, non, ça c'est clair. Ça c'est clair, oui, effectivement. Mais qu'on réfléchisse, effectivement, et je pense que les architectes ont une parole et ont une pensée et réfléchissent à ça. Ça ne sort pas, pour l'instant, ce n'est pas encore très, très populaire, enfin en tout cas très diffusé, mais je pense que ce sera une de nos missions, d'y réfléchir.
1: Guillaume Nozot, vous avez un peu un avis, vous qui n'êtes pas vraiment dans le milieu de l'architecture, qu'on s'intéresse à ces sujets-là?
0: Je vous écoute très attentivement et ça va trop vite pour moi, tant chaque point, chaque sujet est passionnant et mériterait bien plus que quelques minutes. Je voudrais revenir sur cette idée de ville accueillante. Pour moi, une ville accueillante, enfin le mot accueillant ou accueil, c'est vraiment pas seulement qu'une posture sur comment on accueille les migrants qui prend vite un virage à angle droit assez partisan politiquement. Le mot accueillant, en fait, ça devrait vouloir dire comment on apaise les tensions que la société fabrique ou auxquelles elle fait face, qui peuvent être climatiques, mais pas seulement. Et une ville qui accueille, c'est celle qui n'exacerbe pas les tensions qui sont là. Voilà. Donc c'est bien plus large que un sujet qui est beaucoup trop restreint, même s'il est important et il le sera plus à l'avenir sur les phénomènes migratoires qui sont tous choisis par les gens. Il faut juste commencer par dire ça. C'est souvent une façon de s'échapper à quelque chose, bien plus que, comme on nous l'explique, une façon de profiter de quelque chose. Voilà.
1: Alors, on aura d'autres sujets, bien entendu, réinventer ou réparer la ville. Alors ça, c'est un sujet quand même assez intéressant, puisque à l'heure où on parle de réinventer Paris, réinventer la métropole, réinventer en permanence, on voit que on est en présence de désertification de centre-ville, l'étalement urbain se continue, on est face à la complexité des déplacements, des sujets comme la ville du quart d'heure, ou des choses comme ça qui sont sujets à débat. Donc tout ça, c'est savoir si est-ce qu'il faut vraiment réinventer une ville ou juste réparer celle qu'il y a aujourd'hui. Ça, c'était un sujet qui a déjà animé pas mal d'architectes les années précédentes, et je pense que le débat n'est pas clos. David Trottin.
2: Les deux thèmes, on va dire réinventer, réparer, c'est peut-être une manière de vouloir problématiser le sujet, mais la ville, c'est quelque chose de vivant, c'est quelque chose qui s'adapte, c'est quelque chose qui en permanence depuis longtemps maintenant, ça a évolué. Et je pense qu'on est plus dans une notion d'évolution que dans d'un côté une réinvention ou simplement une réparation. C'est deux manières de voir un peu trop réduites, à mon avis, le sujet. On est dans un organisme vivant et c'est ça qui est passionnant. C'est que la ville, quand on va dans des villes anciennes, on s'aperçoit qu'il y a une manière de réadapter, à la fois de réparer et en même temps des fois de réinventer, parce que il suffit de changer un usage, de changer quelque chose ou d'avoir une pensée différente pour que la ville réagisse différemment. Je pense que tout ça participe à une réalité, on va dire, du besoin qu'a la ville. Après, il y a un côté très marketing quand on prend des termes comme ça aussi forts. Ça permet de parler de la ville du quart d'heure. C'est quelque chose qu'on arrive à avoir de manière mémotechnique, qui peut devenir simplement, pour nous, c'est un peu une banalité, parce que c'est effectivement les bonnes villes, c'est souvent des villes où on peut se déplacer rapidement. Et voilà. Mais par contre, ça permet tout d'un coup d'éclairer différemment, de donner un. Et pour des acteurs qui ont parfois besoin d'un pitch. Très simple, ça fait des pitchs. Voilà, je pense que Ça revient un peu sur la notion de médias et comment on parle de l'architecture. L'architecture a des fois besoin de résumer les choses, de donner des éléments de langage à des gens qui vont être des acteurs pour être porteurs de ces idées. Et c'est pour ça qu'on peut, je trouve, de moins en moins séparer la pensée de l'architecture de la manière de la conceptualiser pour donner des éléments qui vont permettre à d'autres de s'en emparer. Il y a d'un côté les spécialistes, de l'autre côté ceux qui vont être des acteurs. Et voilà, il faut que les deux travaillent ensemble et parfois les éléments
1: et
2: de
1: on
2: langage,
1: va les inviter les
2: et
1: deux.
2: On va les inviter les deux pour avoir leur point de vue.
1: Et après, on a d'autres sujets. Évidemment, on fera pas l'impasse sur l'environnement, sur l'écologie, donc la biodiversité en ville. On va faire un peu une enquête sur l'empreinte environnementale de l'architecture à plusieurs reprises. Hein. Donc la biodiversité s'est effondrée partout dans le monde et en particulier en ville. Les oiseaux ont disparu à plus de 70%. Des espèces d'insectes s'éteignent et on le voit pas. Pourtant, avec l'arrêt des pesticides, la nature a colonisé nos espaces publics. Dans les interstices, dans les friches, les entre-deux. Alors, le bâtiment a un rôle décisif à jouer. Alors, comment faire avec la nature, en prendre soin? Comment repenser le développement urbain en tenant compte de toute la vie qu'elle accueille? Donc ça sera aussi un sujet d'émission. On va pas s'éterniser parce que on pourrait en parler pendant des heures, des heures, des heures. Mais en tout cas, on voit qu'on a beaucoup de sujets. Des thématiques intéressantes, des débats, des sujets qui nécessitent un approfondissement et tous les invités qu'on propose, je pense que seront intéressants à écouter. Alors, je vous rappelle que vous pouvez nous proposer des sujets, bien entendu, on est tout à fait ouvert à enrichir notre réflexion. On a la page Facebook et une adresse mail qui sera donc... alors, l'adresse mail, je ne sais plus quelle adresse c'est... je crois que c'est ça, prisme@batiradio.com. Voilà. Et puis, vous pouvez nous envoyer un peu toutes vos propositions. Moi, je vous donne rendez-vous le mois prochain pour cette première émission sur le logement avec deux invités un peu bien placés dans leur domaine qui vont débattre. Ils ne seront pas forcément d'accord, ça sera un sujet intéressant. Et je pense que tout au long de l'année, une fois par mois, on aura le temps d'inviter et de débattre sur des sujets d'architecture tels qu'on a élaborés aujourd'hui. Merci à tous, et puis bonne écoute, et à la semaine prochaine.
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0: L'approvisionnement durable, comme un des piliers de la réflexion de l'économie circulaire globale, permettent aux maîtres d'ouvrage d'avoir une solution efficiente, c'est-à-dire moins coûteuse.
1: Donc, vous répondez à une question qui nous était posée sur comment sensibiliser justement les maîtres d'ouvrage. Et en fait, très simplement, il faut aussi les encourager, montrer que ça fonctionne, c'est ça, essaimer sur les bonnes pratiques qui émergent aujourd'hui.
2: Oui, c'est éclairer, accompagner l'expérimentation et favoriser l'essaimage.
1: Et au niveau de la formation et des organismes de formation, c'est aussi évangéliser, expliquer, faire évoluer les savoirs.
2: Et c'est tout à fait le rôle du 3CABTP aujourd'hui. C'est le rôle du 3CABTP et de chacun des organismes de formation. C'est d'apporter un éclairage sur les tendances, les nouveaux usages, donc une vision prospective, l'expérimentation, donc... On est totalement dans le do tank avec Agir, donc concrètement, l'innovation appliquée, et ensuite eh bien, favoriser la réplication, l'essaimage, le partage des bonnes pratiques.
1: Avant de conclure, on va lancer le jingle et passer justement au temps de la conclusion qui s'appelle le Money Time Winlab, c'est tout de suite.

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1: Bonjour à tous. Dans le cadre du budget, Sébastien Lecornu propose de relever temporairement de 31 865 à 50 000 euros le plafond exonéré pour les dons d'argent à un enfant, un petit enfant ou un arrière-petit enfant majeur. Autre mesure, un taux unique de 6% pourrait s'appliquer pour certaines donations familiales jusqu'à 100 000 euros. Selon le procureur de Rouen, à ce stade, aucun élément ne permet de considérer le déraillement du TER en Normandie vendredi soir comme un acte de malveillance ou un attentat. Un accident qui a fait une quarantaine de blessés. Le grand retour de Céline Dion sur scène a eu lieu hier soir, lui à Paris. La chanteuse québécoise a lancé sa nouvelle résidence avec un premier concert devant quelques 30 000 fans à la Plénitude Arena de Nanterre. 16 dates sont prévues jusqu'au 14 octobre après 6 années d'absence marquées par des problèmes de santé. Céline Dion qui retrouvera ensuite son public en mai avec 10 concerts supplémentaires déjà annoncés. En France, le thermomètre va continuer de grimper demain et mardi avec un pic de chaleur attendu en début de semaine. Donc, Météo France qui prévoit jusqu'à 30 degrés sur une partie du nord du pays et jusqu'à 35 dans le Languedoc. Cette hausse s'accompagnera d'un temps sec. Une baisse des températures est envisagée à partir de mercredi, mais reste à confirmer. Football et Ligue 1, hier, Monaco n'a pas su se défaire de Strasbourg, un but partout. Nul également pour Le Havre et Angers, ainsi que pour Paris FC et Lyon. Lorient et Toulouse, pour leur part, se sont neutralisés 2 buts partout, quand Nice s'est incliné à Auxerre 1-0. 3 rendez-vous ce dimanche en Ligue 1. Lille et Troyes ouvriront la journée à 15h. À 17h15, Lens se déplacera sur la pelouse du promu, Le Mans. Enfin, le PSG terminera le programme à 20h45 à Brest, avec l'objectif bien sûr de décrocher sa première victoire en championnat. Et puis enfin, du côté des parquets de basket, les Françaises ont écrit une nouvelle page de leur histoire à Berlin hier. Les Bleues ont battu les Allemandes 86 à 64 en demi-finale de la Coupe du Monde, se qualifiant ainsi pour leur toute première finale mondiale. Portée notamment par Gabby Williams, auteur de 22 points, l'équipe de France a contrôlé la rencontre et s'est imposée avec...
0: Pierre. C'est l'émission qui s'intéresse au parcours et aux mécanismes du changement chez les professionnels engagés pour la ville durable. 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

0: 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François-Xavier Monaco, bonjour.
1: Bonjour.
0: Vous êtes directeur chez Visea, donc une entreprise qui, depuis 2006, influence les projets pour que la ville soit plus durable. C'est bien ça ?
1: C'est ça. Nous sommes là pour sauver la planète.
0: Sauver la planète, tout un projet.
1: Tout un projet que j'explique à beaucoup de gens et les gens qui arrivent chez nous. Alors, dans notre métier, la première pierre, c'est quand même le moment un peu où on partage tout un temps de conception, un travail qui a été fait ensemble et qu'on va partager et qu'on va arriver d'un seul coup sur un chantier, mettre cette première pierre et dire ça y est, ça démarre, notre projet arrive au bout. Donc là, on est dans la première pierre. Donc c'est assez intéressant parce qu'on est en train de construire aussi un petit truc qui va faire que d'autres gens derrière nous pourront construire le mur et faire en sorte que des sujets de développement durable pour eux se prennent en compte. Donc c'est ça qui est assez sympa, c'est de poser cette première pierre, se dire voilà, on œuvre sur un sujet de développement durable pour d'autres. En fait, si on veut faire en sorte que les futures générations puissent avoir une planète, si Visea est tout seul, Visea fera pas grand chose, quoi. Moi, j'avais un grand-père boucher qui a eu une expérience industrielle sur laquelle on qui est assez intéressante parce que lui, il a développé le Magimix et du coup, ça donne un esprit dans la famille assez spécial. Et l'innovation, le développement fait partie un peu de nos gènes. Mais au départ, il est boucher, donc il a pas du tout une formation scientifique. Après, j'ai des parents libraires. Les parents libraires, c'est pas particulièrement des gens scientifiques. Mais par contre, j'arrive à une génération dans les années 80-90 où la filière scientifique, c'est la filière quand on a un enfant qui va bien à l'école. Bah, en fait, on lui explique qu'il doit être scientifique parce que c'est bien. Voilà. Et du coup, j'ai fait cette filière scientifique alors que moi, me plaisait bien parce que j'adore démonter des vélos, j'adore bricoler et tout ça. Et donc, du coup, s'en est suivi un cheminement où finalement dans la filière scientifique la façon la plus simple d'avoir accès à des sujets sympathiques c'est quand même la classe préparatoire, puis après c'est les écoles d'ingénieurs. Moi j'ai eu la chance de rencontrer l'université technologique de Compiègne, donc l'UTC, qui est une école très ouverte où j'ai appris beaucoup de choses, voilà, et c'est ça qui a formé ma culture technique.
0: Une culture technique et donc un grand-père innovateur, créateur. Qu'est-ce qu'il a créé alors ?
1: Alors le Magimix, c'est un mixeur. C'est le premier mixeur en fait pour les personnes chez eux. C'est-à-dire qu'en fait, il existait des mixeurs pour les restaurants parce qu'il avait travaillé un petit peu après sa boucherie dans un diffuseur de machines pour les restaurants. Mais il n'existait pas en fait de machine pour les personnes individuelles. Et en fait, je crois que c'est dans les années 60, hein, et d'un seul coup, il crée le Magimix. Donc c'est la révolution, un peu la révolution industrielle. Hein. On est dans cette période où on commence à produire des choses de façon peut-être même insensée. Aujourd'hui, on voit notre économie où on a des produits peut-être qui pour certains nous servent à rien, mais on est très très content de les avoir. Et peut-être qu'on aurait pu ne pas avoir besoin du Magimix. Mais ça, c'est quand même plutôt sympa de pas avoir à mixer à la main toutes ces carottes, ou c'est faire ses purées. Voilà. Et donc c'est le premier objet qui existe comme ça et qui est développé sur le marché français, qui va se vendre à l'international. Donc il est Oscar de l'exportation, je crois en 76. Donc c'est un élément assez marquant à l'époque où on n'allait pas tellement dans les pays étrangers. Mon grand-père, il avait été aux États-Unis, il avait fait des foires, il avait une filiale de gens qui étaient intéressés sur ces sujets-là là-bas. Donc c'est toute une culture en fait de l'innovation et je me souviens à 18 ans, il me faisait déposer des brevets. Voilà, et donc il m'emmenait à l'INPI pour aller déposer des brevets. Donc je sais pas s'il y a beaucoup de gens qui ont développé à 18 ans des brevets et les ont posés à l'INPI, mais faire cette recherche. Parce qu'à l'époque, c'était pas informatisé tout ça, hein. Donc on allait dans des grands classeurs voir ce qui avait été déposé, et voilà. Donc c'est ça que j'ai appris effectivement dans la culture peut-être d'ingénierie qui pour moi est assez importante, parce qu'en fait c'est aussi si on pourra en discuter, mais le développement durable c'est bien dans le concept, mais c'est quand même mieux si on arrive à l'appliquer, et du coup ça demande d'être très opérationnel, et du coup cette culture d'ingénierie elle m'aide beaucoup moi aujourd'hui.
0: Alors, petit flashback, on retourne sur les années

0: universitaire, en tout cas en prépa, à l'UTC de Compiègne. Vous avez un petit coup de cœur pour l'aspect design dans cette formation.
1: Alors en fait, l'aspect design, c'est et la façon dont on développe les produits. Moi, ce qui m'intéresse, hein, c'est dans la si on reprend cette histoire et on se repose cette question, effectivement, du produit grand public, hein, que pour le coup, le Magimix est un produit grand public. Et donc, c'est aussi intéressant de se rendre compte qu'on va travailler pour plus qu'une seule personne. Et donc, en fait, on est obligé aussi d'encapsuler ça dans un design de produit. Et c'est vrai que l'UTC a une richesse assez particulière, c'est qu'en fait, quand on rentre à l'UTC, on sait qu'on va être ingénieur à la fin, mais en fait, le cursus qu'on va pouvoir faire à l'UTC est extrêmement varié. Et même dans les variations proposées par l'UTC, on peut même avoir en plus des filières libres. Et donc, ça c'est encore plus libre. Voilà. Donc, quelqu'un qui va rentrer dans des écoles de ce type, il y a plusieurs écoles en France, hein, qui sont comme ça. Parce qu'il faut aussi dire aux gens que les écoles d'ingénieurs, c'est pas forcément des lignes droites. On peut faire beaucoup de choses différentes. Et donc, à l'UTC, le design, par exemple, est un élément extrêmement important dans certaines filières. Parce qu'il va être utilisé dans l'automobile, parce qu'il va être utilisé dans le développement de produits. Et moi, ce qui m'intéressait, c'est justement pouvoir développer ces produits. Et j'ai commencé ma carrière professionnelle, d'ailleurs, en développement des cuisinières, parce que c'est le mix entre la trempe des matériaux, la résistance des matériaux. Voilà. Donc, moi, je suis ingénieur mécanicien. Bon, il y a beaucoup de sujets techniques. Et puis, il y a ce côté design aussi, d'innovation et de développement d'un produit. Et le design, c'est pas juste physique, hein, ça peut être le design de service, hein, donc c'est aussi imaginer rendre service en fait à des gens. En fait, toute cette période, c'est une période où moi j'ai appris énormément techniquement. Donc on revient à cette formation scientifique, cette formation d'innovation, de pas avoir peur dans l'innovation, de pas se poser de questions sur le fait que tout est possible et qu'on peut aller faire des choses. Et ce qui est intéressant, c'est qu'en fait, avec ce bagage-là, ben on peut se permettre beaucoup de choses. Après, moi j'ai une formation d'ingénieur mécanicien. Aujourd'hui, en France, quand on est ingénieur mécanicien, bah, en fait, on est plutôt là pour inventer des voitures, pour créer des avions, créer des trains. Et puis, une partie industrielle française assez forte, hein, c'est les armes et le nucléaire, voilà, qui sont des sujets qui, moi, n'ont pas tellement de sens pour moi. Voilà. Il y a beaucoup d'éléments dans l'ingénierie mécanique, hein, qui sont malheureusement des sujets sur lesquels on se pose des questions aujourd'hui. Est-ce que ça vaut le coup d'avoir des voitures, que tout le monde ait une voiture? Est-ce que c'est intéressant? Est-ce qu'on peut continuer à voyager en avion? Est-ce que ça a du sens de fabriquer des armes pour qu'on les vende à la Russie, pour que derrière elle envoie des chars en Ukraine? Donc c'est des questions, moi, qui sont des questions qui sont à un moment donné venues dans mon cursus, quoi. J'ai eu la chance de rencontrer des gens particulièrement dans une société, hein, qui m'a accueilli pendant 8 ans, avec des gens qui m'ont beaucoup appris, et je peux en profiter pour les saluer et les remercier. Toute cette ingénierie avec qui j'ai travaillé, malheureusement, avait beaucoup de sujets qui étaient en lien avec les armes, avec les avions, tout ça. Et donc j'ai dû quitter cette société au bout de 8 ans, parce qu'à un moment donné, c'était plus possible.
0: Comment vous l'avez formalisé auprès de votre direction, ça?
1: Alors ces gens-là savaient très bien déjà que pour moi, fabriquer des armes, c'était pas un objectif de vie, voilà. Et qu'il y avait des éléments différents qu'on pouvait imaginer. Et donc, dans cette ingénierie-là, à un moment donné, je leur ai proposé d'aller voir des sujets plus intéressants, développer des énergies renouvelables, essayer de travailler sur ces sujets-là. C'est pas un pari industriel qu'on a fait à l'époque, voilà. À un moment donné, moi, j'ai dit, bah écoutez, je m'en vais. Après, c'est intéressant.
0: Je m'en vais parce que je ne peux plus. Ou qu'est-ce que vous
1: parce
0: avez
1: Parce qu'en fait, il y a eu à un moment donné, je m'en vais parce que à un moment donné, on est allé faire des choses où moi j'étais pas du tout raccord. Enfin, on a fait un projet, ça c'est dans les équipes du pôle que dont je m'occupais. Il y avait un projet qui était de fabriquer un système qui permet de sortir une mitrailleuse d'un hélicoptère. Une mitrailleuse de 12-7. Alors ceux qui savent ce que c'est qu'une 12-7, c'est des balles qui font la taille d'un petit doigt. Et donc j'imaginais cette mitrailleuse sortir d'un hélicoptère pour tirer sur des enfants en rasant des villages. Et en fait, il y a un moment donné, il y a des gens qui sont raccord avec ça, qui disent c'est la paix, on va protéger la paix. Moi, je suis pas d'accord, en fait, pour qu'on continue à fabriquer des armes, et je suis pas d'accord pour qu'on continue à avoir cette vision en disant que c'est important.
0: Voilà. Alors, peut-être qu'on met le doigt ici sur le moment de bascule.
1: Mon moment de basculement, c'est le moment, en tout cas, c'est le moment où on peut repérer, moi, dans ma vie professionnelle, où à un moment donné, il y a un stop où on dit, bah non, en fait, moi, j'allais avoir 3 enfants, hein. Je voyais pas bien l'intérêt de fabriquer des armes. Voilà. Et donc, je pense que chacun a besoin de sens dans sa vie. Et d'ailleurs, les nouvelles générations sont sans doute plus aguerries que nous sur ces sujets-là. Nous, si on revient dans cette culture d'ingénierie où moi j'arrive école d'ingénieur, enfin classe préparatoire, école d'ingénieur, et puis je me retrouve à fabriquer des grands systèmes. Aujourd'hui, un jeune, quand il sort de l'école, en fait, il a déjà fait le choix d'un certain nombre de choses. Donc c'est un peu la grosse différence entre ces nouvelles générations et nous. C'est qu'en fait, ils ont besoin de plus de sens. Bon, là, ceux qui arrivent ont en plus vécu le Covid, donc ils savent que c'est encore plus important. Voilà, donc le sens est un élément extrêmement important. C'est ce qui fait qu'aujourd'hui aussi, nous, le recrutement chez nous, c'est pas un problème, parce qu'en fait, les gens chez nous viennent sans aucune difficulté. Et j'en discutais avec des gens qui travaillent dans d'autres métiers il y a peu de temps. Bah, pour eux, même recruter des débutants en ce moment, c'est compliqué, alors que nous, c'est pas compliqué du tout. Parce que les gens ont envie de sens. Et effectivement, ce sens, c'est avant de construire cette première pierre, c'est essayer de redonner du sens. Et ce sens, c'est à un moment donné se dire, ben voilà, qu'est-ce que je veux faire? J'ai 3 enfants, qu'est-ce que je veux leur apporter? Et qu'est-ce que je veux pouvoir laisser, en fait, à la planète? Alors maintenant, ils sont grands. Hein. Maintenant, ils ont 18 ans, 21, et la petite a 16 ans. La dernière grande à 16 ans, mais à l'époque, quand j'ai construit Visera, elle avait 1 an. Voilà. Donc c'est un moment où en fait, moi j'avais des enfants très jeunes, et j'avais envie de faire en sorte que ce que je fasse soit utile pour eux, parce qu'en fait, nous on n'est que de passage. Hein. Moi, si j'ai un élément qui est extrêmement important, c'est qu'en fait, c'est sympa autant qu'à faire s'éclater quand on est là, mais après aussi laisser aux autres la chance d'avoir des éléments bien sur notre planète. Et donc c'est le sens que j'ai essayé de donner à ma vie, parce qu'à un moment donné, je me suis posé la question de ce que je savais faire. Bon, voilà, j'étais ingénieur, donc l'innovation, ça me parlait. On a beaucoup de gens aujourd'hui qui font des réunions, d'ailleurs qui arrivent en réunion parce que c'est marqué dans leur agenda généralement Outlook. Et donc ils viennent à la réunion, ils savent pour certains pas trop ce qu'ils font là. Ils ont pour d'autres des objectifs à défendre, souvent économiques. Et puis pour très peu d'entre eux, finalement, ils sont là pour du sens, voilà, donner du sens. On se rend compte que les équipes, quand l'ensemble de la chaîne d'une équipe est motivé et va se bouger et justement donne du sens à ce qu'ils font, quand il y a un élu, des services, enfin des architectes urbanistes, des équipes de bureaux d'études qui sont tous motivés, bah en fait on arrive à faire des super projets. Voilà. Et parce qu'en fait ces gens-là ont du sens dans leurs projets. Et donc c'est vrai que quand on arrive dans des réunions où les gens sont coincés parce que en fait ils ont un problème économique qu'ils savent pas, qu'ils défendent en fait des intérêts plutôt que donner du sens à ce qu'ils font, bah on arrive à des moments où c'est juste on perd notre temps. Et donc c'est vrai qu'il m'arrive par moment de couper des réunions en disant en rappelant, et ça m'est arrivé il y a pas très longtemps à Lyon, en disant ben non, en fait, là vous voulez pas sur ce projet intégrer une géothermie sur nappe plutôt que mettre des packs RR sur vos commerces, ben en fait je ne suis pas d'accord et ça n'a pas de sens. Est-ce qu'il y a quelqu'un dans la salle qui est capable de lever la main en disant ben en fait je ne vais pas dépenser 400 000 euros que je sais très très bien financé par des banques, puisque aujourd'hui le développement durable est quand même très finançable. Je vais lever la main en disant, ben en fait, moi, les futures générations, ça m'intéresse pas. L'îlot de chaleur urbain, c'est pas mon problème. Le confort des futurs habitants, c'est pas mon problème. Il y a un moment donné, ça, je pense que c'est bien aussi qu'on le repose. Ça demande une grosse expérience, une expertise. C'est-à-dire qu'en fait, quand on sort de l'école, on a une expertise technique. Voilà. Il faut après être sûr que ça marche. Cette géothermie sur nappe, si je ne savais pas qu'elle marchait, je pourrais pas la proposer comme ça. Si j'étais pas convaincu qu'il y avait du sens et qu'on ne pouvait pas laisser une planète, enfin, dans l'état dans lequel elle va arriver, je ne pourrais pas le faire. Et il m'est arrivé, quand j'ai commencé Visea, des situations où j'ai un maire qui m'a expliqué que Monsieur Monaco, vous êtes bien gentil, mais moi, quand je monte sur un vélo, je tombe, donc je vais pas faire des pistes cyclables. Voilà. Bah, il y a 15 ans, j'ai pas osé lui répondre. Ce serait aujourd'hui, je saurais lui répondre en lui disant que il y a beaucoup de gens qui font du vélo, que lui, ça lui ferait du bien pour son cœur, et que sans doute, il y a beaucoup de choses à imaginer dans sa ville autrement que ce qu'il imagine aujourd'hui.
0: De l'aplomb, peut-être, depuis quelque chose de plus construit, une vision affinée, une assurance peut-être aussi. Et chez Visea, aujourd'hui, un leitmotiv fort que vous annoncez d'entrée, dès qu'on arrive en entretien de recrutement.
1: Alors, c'est même avant de les acquérir, c'est quand on les recrute, on leur dit, si tu viens chez nous, c'est pour sauver la planète. Je dédramatise tout de suite, hein, nous n'allons pas sauver la planète. La question, c'est la planète qu'on a, dont on a besoin pour vivre. Et pas particulièrement en France, parce que nous sommes pas les plus mal lotis. D'autres pays souffriront bien avant nous. Et du coup, on revient à cette question du sens. Nous, c'est important aussi que les gens qui viennent chez nous soient des gens qui aient envie, en fait, de sauver la planète. Parce que s'ils ont pas envie, en fait, ils ont rien à faire chez nous. Et s'ils ont pas envie, on leur donnerait accès en fait à des projets qui rateraient. Et en fait, le fait d'en avoir envie, le fait de l'assumer et le fait de leur dire, ça les décoince un peu, quoi. C'est-à-dire que le premier jour, quand ils arrivent et qu'ils ont en face d'eux quelqu'un qui va essayer de rendre un projet terne et un projet qui va consommer de l'énergie ou voilà qui va abîmer la planète entre guillemets, il va pouvoir dire bah en fait moi mon président il a dit que en fait on était là pour sauver la planète donc je vais me battre. Et d'ailleurs la première formation qu'on leur fait c'est une formation de prise de parole en public pour qu'ils se sentent plus à l'aise et qu'ils puissent poser les deux pieds sur le sol et dire bah en fait moi je suis pas d'accord. Et donc mes collègues je leur demande de dire moi je suis pas d'accord parce qu'en fait je leur demande de faire en sorte qu'ils construisent avec nous le mur. Enfin, on a fait la première pierre, ils sont là pour construire les autres pierres, hein. Entre autres, hein. C'est pas que eux, mais en tout cas, ils sont là pour construire les autres pierres.
0: Et je suis allé les inviter aujourd'hui pour qu'ils parlent de leur pierre.
1: On aurait pu les inviter autour de nous. On aurait pu, en tout cas, on pourrait leur poser la question de témoignage de comment ils vivent ça, hein. Mais je crois qu'effectivement, ils ont conscience qu'on est là pour avoir du sens et qu'en fait, eux, ils doivent résoudre un certain nombre de sujets.
0: On peut dire que, quelque part, vous êtes un entrepreneur mentor, peut-être, ou peut-être que vous préférez accompagnateur.
1: Alors, moi, je suis plutôt un accompagnateur. Voilà, je crois beaucoup dans le développement personnel des gens et dans le fait que les gens vont apporter quelque chose que je n'ai pas moi. Et j'ai d'ailleurs des collaborateurs qui sont beaucoup plus forts que moi sur plein de sujets. On devait avoir 2 ans d'existence, hein, on travaillait sur des bâtiments et il y a une stagiaire hein, qui arrive et qui dit mais en fait c'est bien de faire de la qualité environnementale mais on devrait aller à l'échelle urbaine et en fait elle a construit après notre travail sur l'échelle urbaine où aujourd'hui on est sans doute les plus connus, hein, c'est effectivement notre capacité à intégrer le développement durable dans des projets urbains. Voilà, moi je l'ai accompagnée et justement je lui ai donné une place, on l'a écoutée, elle nous a apporté en fait beaucoup dans le cheminement intellectuel qui nous permettait de sauver la planète.
0: Elle a su, cette stagiaire, être force de proposition, comme les Visea, hein, d'une manière globale dans sa démarche. Donc sa démarche justement c'est le développement durable dans la construction de la ville, donc c'est tout un projet. Comment vous pourriez concrètement l'expliquer à quelqu'un qui ne connaît pas?
1: Alors le mot développement durable, en même temps, il y a pas très longtemps, j'étais à une réunion où effectivement on s'est reposé cette question. Je me demande s'il faut pas qu'on change cette baseline en disant bah on est juste là pour la planète, quoi. C'est une question que je vais soumettre à mes collègues. notre travail chez Visea, c'est effectivement de donner des solutions à l'ensemble des acteurs qui vont inventer la ville de demain, pour faire en sorte qu'en fait, on puisse avoir des villes, que ce soit des villes confortables, que ce soit des villes qui consomment pas de ressources, que ce soit des villes qui protègent notre avenir. Voilà. Donc ça, c'est extrêmement important. Donc on a un travail à l'échelle bâtiment, on a un travail à l'échelle urbaine, un travail au niveau de la politique publique territoriale, puisque tout commence aussi par là. C'est-à-dire qu'en fait, aujourd'hui, on travaille sur le PLU de la ville de Paris. Et en fait, le PLU va se décliner dans des opérations d'urbanisme, va se décliner à l'échelle de bâti, où on va avoir un certain nombre d'exigences qui vont permettre d'intégrer justement cette protection, ou en tout cas cette capacité à vivre en société dans des villes qui sont confortables et qui sont durables pour l'avenir. Voilà. Et
0: une mission assez proche de la sensibilisation, vulgarisation, ou peut-être
1: Notre métier commence par ça. D'ailleurs, nous on travaille aussi sur des sujets très forts comme la mobilité et la transition environnementale des entreprises. Ce sont des métiers où en fait on est obligé d'abord expliquer. Enfin, ça fait partie. Je pense que dans notre travail, on va dire 20% de notre travail, c'est expliquer. On parlait tout à l'heure de ces gens qui sont encore un peu sceptiques. Oui, il y a des gens sceptiques. Bien sûr, il y a des gens sceptiques. Il faut leur expliquer les choses. Il faut redire les choses et avec cette conviction, en posant bien ses pieds sur le sol, en étant sûr que on est utile et que voilà, il y a pas d'erreur dans ce qu'on fait. Faut expliquer ces 20%. Après, il faut construire. Et après, il faut mettre en place. Et ce qui est très important pour nous, chez Visea, en tout cas, c'est d'arriver à mettre en place. Parce qu'en fait, il faut convaincre pour arriver après à mettre en place. Mais après, il faut savoir mettre en place. Et c'est la grosse difficulté. C'est-à-dire qu'en fait, on n'a pas aujourd'hui de baguette magique pour sauver la planète. On a une baguette magique pour arrêter des réunions disant « en fait, là, on se trompe, donnons un autre sens à notre opération et faisons en sorte que ensemble, on soit fiers de ce qu'on fait et quand à la fin, on puisse dire « on a réussi quelque chose qui a du sens. » En tout cas, nos enfants seront contents qu'on ait fait ça.
0: Et oser franchir le cap, donc c'est quelque chose que vous faites seul dans votre démarche d'entrepreneur, que vous faites avec Visea, donc ensemble. Est-ce qu'on peut dire que parfois il y a des moments de doute malgré tout ?
1: Alors il y a de moins en moins de moments de doute. Enfin, toute entreprise a ses moments compliqués. Il faut être capable de se sublimer. Tous ceux qui ont vécu le Covid le 15 mars 2020 et qui étaient chefs d'entreprise, je pense que le doute, c'était à 9h du matin, était là. À 15h, peut-être un peu moins là. Voilà. Ce qui est sûr, c'est que le doute sur le sens, aujourd'hui, je crois qu'on l'a plus du tout. Et d'ailleurs, nous, on a un comité de décision. Dès qu'on a des projets un peu ambigus, on a un comité métier qui est là pour dire non, en fait, on fait pas ce projet-là, parce qu'en fait, ça n'a pas de sens. Donc, ça nous arrive de plus en plus de refuser des projets. C'est plus facile parce qu'on est connu et qu'on a la capacité de pouvoir dire non. Enfin, c'est pas donné à tout le monde. Mais du coup, il n'y a pas de doute, non. Je crois pas qu'il y ait des doutes. Après, il y a des doutes sur comment on fait, comment on s'organise, comment on vit ensemble au niveau de Visea pour faire bien notre métier, parce que ça demande de l'engagement, parce que c'est compliqué, parce que voilà, on développe beaucoup de choses. Voilà.
0: Vous n'avez pas de doute apparemment, ou peu de doute, ou vous savez les affronter. Qu'est-ce qu'on peut dire aux auditeurs qui nous écoutent et qui ont une idée, mais qui n'osent pas franchir le cap, ou qui sont peut-être sur ce moment de bascule, mais qui n'osent pas chuter pour mieux se relever? Qu'est-ce qu'on peut leur dire?
1: Si on devait conseiller des gens qui se posent cette question, parce qu'en fait, effectivement, on est dans un temps où beaucoup de gens se posent cette question de savoir, on est post-Covid, il y a des gens qui se sont rendus compte que il y a des choses à faire. Moi, je le dis souvent quand je suis dans des réunions avec beaucoup de gens, je leur dis, en fait, vous êtes ultra puissants. Et ça, c'est pour moi, c'est un élément extrêmement fort. C'est ultra puissant. Enfin, moi, je pourrais être en train de fabriquer ou de piloter une équipe qui fait des armes, quoi. En fait, j'ai décidé de mettre mon cerveau à l'utilisation pour sauver la planète, toujours entre guillemets. Et en fait, je crois que les gens qui se posent cette question-là, faut pas qu'ils aient peur. Aujourd'hui, on est tellement nombreux à se rendre compte qu'il y a un problème, et il y a tellement peu de gens qui franchissent ce cap qu'en fait, il y a de la place pour tout le monde. n'y a pas de problèmes commerciaux, il y a pas de problèmes, voilà. Et on est dans un métier où de toute façon, l'innovation fait partie. C'est une fibre indispensable des gens qui vont faire ce métier-là. Parce que s'il y a quelqu'un qui sait me dire ce que c'est que le monde dans 30 ans, il est très très fort. À part le fait qu'on devra avoir 2 tonnes de CO2 à chacun au lieu de 11 tonnes en France, en fait, on ne sait pas comment ça va marcher. Et aujourd'hui, même les gens qui font les plus gros profils énergétiques, comme Negawatt, comme l'ADEME, comme EDF, tous les profils qu'on est en train de faire, personne ne sait ce qui va se passer dans 30 ans. Si on doit les conseiller, on leur dire de franchir le cap et de s'assurer en se disant qu'ils ont raison, en fait. Ils ont raison de franchir ce cap. Il ne leur arrivera rien de grave. Au pire, ils redeviendront salariés s'ils ont envie de monter une société. Mais même s'ils veulent devenir salariés, aujourd'hui, il y a plein de formations. Et ça, c'est un élément intéressant qu'il faut leur donner, c'est qu'aujourd'hui, il y a beaucoup... On manque, en fait, de gens expérimentés dans ces métiers. Parce qu'en fait, le développement durable, il y a 15 ans, existait très peu. Hein, donc, il n'y avait pas de formation au développement durable. Donc les gens qui sont formés aujourd'hui sont des gens qui soit sont des gens comme moi qui ont changé de vie et ça c'est assez important. Il y en a beaucoup qui ont changé de vie, donc ça c'est assez fort. Soit des gens qui ont finalement grandi dans les entreprises comme Visea et qui commencent à avoir de l'expérience. Mais on a besoin de gens expérimentés qui viennent d'autres métiers, donc ils peuvent faire de la reconversion professionnelle sans aucun problème.
0: Donc en d'autres termes, vous les invitez à passer le cap, à le faire avec courage, et que derrière, il peut y avoir même parfois des mentors. Donc est-ce que vous, d'ailleurs, vous avez eu la chance de rencontrer un mentor? Quelle est votre muse, en fait, votre source d'inspiration?
1: Alors moi, j'ai eu la chance de rencontrer des gens qui m'ont beaucoup appris sur le côté industriel, sur la gestion de projet, sur ce que c'est, comment créer une entreprise, comment la développer et tout ça, voilà. Je pourrais citer Eric de Tocqueville, qui est quelqu'un que j'aime beaucoup, avec qui j'ai beaucoup travaillé, et qui a été d'ailleurs le premier associé de Visea, qui m'a aidé à construire Visea. Il n'y a pas eu de grands éléments. Enfin, c'est une multitude de gens, en fait, hein, qui sont qui travaillent. Il y a le travail d'Ecopolis, hein, il y a le travail de l'ICEB en Île-de-France, hein, qui est aussi très fort. Bien sûr, il y a des textes très intéressants, des Pierre Rabhi, des gens comme ça, enfin qui sont des gens très particuliers, qui apportent une lecture du monde différente. Mais je crois que c'est surtout en fait le fait qu'il y ait plein de gens en fait qui travaillent sur ce sujet. Enfin, il y a des grands scientifiques qui travaillent pour le GIEC. Il y a des ingénieurs études qui travaillent dans des sociétés comme la mienne pour essayer de mettre en place des choses. Des hommes politiques, hein, qui changent brusquement les choses. Hein. On peut voir à Paris, hein, le passage au vélo, c'est un truc incroyable. Pour venir ici, j'ai utilisé mon vélo. Voilà, j'ai profité de ces grandes pistes cyclables au soleil. Coup de chance, nous sommes au printemps. Voilà, donc c'est non mais voilà, c'est tous ces changements qui petit à petit apparaissent, qui pour moi sont vraiment mettent dans le sens. Et je pense que les jeunes qui sortent de l'école aujourd'hui, en fait, ils voient autour d'eux plein de gens, plein de que ce soit même en formation, hein, d'exemples, de projets. Voilà. Et je pense que les centres de ressources comme Ecopolis, j'en profite, hein, Ecopolis apporte aussi beaucoup en disant ben voilà, il existe des choses, regardez, c'est possible.
0: Et si on fouillait, ce sera ma dernière question, dans la librairie de votre enfance, de votre adolescence, celle de vos parents, alors peut-être pour parler d'un livre d'antan ou d'un livre de votre chevet qui vous accompagne aujourd'hui, ce serait lequel, celui qui pourrait même, pourquoi pas, résumer votre parcours?
1: Alors l'avantage d'une librairie, c'est qu'il y a beaucoup de rayons. Et du coup, on peut aller fouiller beaucoup de choses. Donc, il y a des livres plus techniques. On a parlé tout à l'heure de gens comme Pierre Rabhi. Mais en fait, moi, il y a un livre qui s'appelle Corps et âme de Frankenroy, qui est extrêmement intéressant parce qu'en fait, c'est l'histoire d'un jeune pianiste qui est abandonné plus ou moins par ses parents. Et en fait, il y a un

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1: Bonjour à tous. Dans le cadre du budget, Sébastien Lecornu propose de relever temporairement de 31 865 à 50 000 euros le plafond exonéré pour les dons d'argent à un enfant, un petit enfant ou un arrière-petit enfant majeur. Autre mesure, un taux unique de 6% pourrait s'appliquer pour certaines donations familiales jusqu'à 100 000 euros. Selon le procureur de Rouen, à ce stade, aucun élément ne permet de considérer le déraillement du TER en Normandie vendredi soir comme un acte de malveillance ou un attentat. Un accident qui a fait une quarantaine de blessés. Le grand retour de Céline Dion sur scène a eu lieu hier soir, lui à Paris. La chanteuse québécoise a lancé sa nouvelle résidence avec un premier concert devant quelques 30 000 fans à la Plénitude Arena de Nanterre. 16 dates sont prévues jusqu'au 14 octobre après 6 années d'absence marquées par des problèmes de santé. Céline Dion qui retrouvera ensuite son public en mai avec 10 concerts supplémentaires déjà annoncés. En France, le thermomètre va continuer de grimper demain et mardi avec un pic de chaleur attendu en début de semaine. Donc, Météo France qui prévoit jusqu'à 30 degrés sur une partie du nord du pays et jusqu'à 35 dans le Languedoc. Cette hausse s'accompagnera d'un temps sec. Une baisse des températures est envisagée à partir de mercredi, mais reste à confirmer. Football et Ligue 1, hier, Monaco n'a pas su se défaire de Strasbourg, un but partout. Nul également pour Le Havre et Angers, ainsi que pour Paris FC et Lyon. Lorient et Toulouse, pour leur part, se sont neutralisés deux buts partout, quand Nice s'est incliné à Auxerre 1-0. Trois rendez-vous ce dimanche en Ligue 1. Lille et Troyes ouvriront la journée à 15h. À 17h15, Lens se déplacera sur la pelouse du promu, Le Mans. Enfin, le PSG terminera le programme à 20h45 à Brest, avec l'objectif bien sûr de décrocher sa première victoire en championnat. Et puis enfin, du côté des parquets de basket, les Françaises ont écrit une nouvelle page de leur histoire à Berlin hier. Les Bleues ont battu les Allemandes 86 à 64 en demi-finale de la Coupe du Monde, se qualifiant ainsi pour leur toute première finale mondiale. Portée notamment par Gabby Williams, auteur de 22 points, l'équipe de France a contrôlé la rencontre et s'est imposée avec

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1: Bonjour à tous. Dans le cadre du budget, Sébastien Lecornu propose de relever temporairement de 31 865 à 50 000 euros le plafond exonéré pour les dons d'argent à un enfant, un petit enfant ou un arrière-petit enfant majeur. Autre mesure, un taux unique de 6% pourrait s'appliquer pour certaines donations familiales jusqu'à 100 000 euros. Selon le procureur de Rouen, à ce stade, aucun élément ne permet de considérer le déraillement du TER en Normandie vendredi soir comme un acte de malveillance ou un attentat. Un accident qui a fait une quarantaine de blessés. Le grand retour de Céline Dion sur scène a eu lieu hier soir, lui à Paris. La chanteuse québécoise a lancé sa nouvelle résidence avec un premier concert devant quelques 30 000 fans à la Plénitude Arena de Nanterre. 16 dates sont prévues jusqu'au 14 octobre après 6 années d'absence marquées par des problèmes de santé. Céline Dion qui retrouvera ensuite son public en mai avec 10 concerts supplémentaires déjà annoncés. En France, le thermomètre va continuer de grimper demain et mardi avec un pic de chaleur attendu en début de semaine. Donc, Météo France qui prévoit jusqu'à 30 degrés sur une partie du nord du pays et jusqu'à 35 dans le Languedoc. Cette hausse s'accompagnera d'un temps sec. Une baisse des températures est envisagée à partir de mercredi, mais reste à confirmer. Football et Ligue 1, hier, Monaco n'a pas su se défaire de Strasbourg, un but partout. Nul également pour Le Havre et Angers, ainsi que pour Paris FC et Lyon. Lorient et Toulouse, pour leur part, se sont neutralisés deux buts partout, quand Nice s'est incliné à Auxerre 1-0. Trois rendez-vous ce dimanche en Ligue 1. Lille et Troyes ouvriront la journée à 15h. À 17h15, Lens se déplacera sur la pelouse du promu, Le Mans. Enfin, le PSG terminera le programme à 20h45 à Brest, avec l'objectif bien sûr de décrocher sa première victoire en championnat. Et puis enfin, du côté des parquets de basket, les Françaises ont écrit une nouvelle page de leur histoire à Berlin hier. Les Bleues ont battu les Allemandes 86 à 64 en demi-finale de la Coupe du Monde, se qualifiant ainsi pour leur toute première finale mondiale. Portée notamment par Gabby Williams, auteur de 22 points, l'équipe de France a contrôlé la rencontre et s'est imposée à

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1: Bonjour à tous. Dans le cadre du budget, Sébastien Lecornu propose de relever temporairement de 31 865 à 50 000 euros le plafond exonéré pour les dons d'argent à un enfant, un petit enfant ou un arrière-petit enfant majeur. Autre mesure, un taux unique de 6% pourrait s'appliquer pour certaines donations familiales jusqu'à 100 000 euros. Selon le procureur de Rouen, à ce stade, aucun élément ne permet de considérer le déraillement du TER en Normandie vendredi soir comme un acte de malveillance ou un attentat. Un accident qui a fait une quarantaine de blessés. Le grand retour de Céline Dion sur scène a eu lieu hier soir, lui à Paris. La chanteuse québécoise a lancé sa nouvelle résidence avec un premier concert devant quelques 30 000 fans à la Plénitude Arena de Nanterre. 16 dates sont prévues jusqu'au 14 octobre après 6 années d'absence marquées par des problèmes de santé. Céline Dion qui retrouvera ensuite son public en mai avec 10 concerts supplémentaires déjà annoncés. En France, le thermomètre va continuer de grimper demain et mardi avec un pic de chaleur attendu en début de semaine. Donc, Météo France qui prévoit jusqu'à 30 degrés sur une partie du nord du pays et jusqu'à 35 dans le Languedoc. Cette hausse s'accompagnera d'un temps sec. Une baisse des températures est envisagée à partir de mercredi, mais reste à confirmer. Football et Ligue 1, hier, Monaco n'a pas su se défaire de Strasbourg, un but partout. Nul également pour Le Havre et Angers, ainsi que pour Paris FC et Lyon. Lorient et Toulouse, pour leur part, se sont neutralisés 2 buts partout, quand Nice s'est incliné à Auxerre 1 à 0. 3 rendez-vous ce dimanche en Ligue 1. Lille et Troyes ouvriront la journée à 15h. À 17h15, Lens se déplacera sur la pelouse du promu, Le Mans. Enfin, le PSG terminera le programme à 20h45 à Brest, avec l'objectif bien sûr de décrocher sa première victoire en championnat. Et puis enfin, du côté des parquets de basket, les Françaises ont écrit une nouvelle page de leur histoire à Berlin hier. Les Bleues ont battu les Allemandes 86 à

64 en demi-finale de la Coupe du Monde, se qualifiant ainsi pour leur toute première finale mondiale. Portée notamment par Gabby Williams, auteur de 22 points, l'équipe de France a contrôlé la rencontre et s'est imposée avec

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1: Bonjour à tous. Dans le cadre du budget, Sébastien Lecornu propose de relever temporairement de 31 865 à 50 000 euros le plafond exonéré pour les dons d'argent à un enfant, un petit enfant ou un arrière-petit enfant majeur. Autre mesure, un taux unique de 6% pourrait s'appliquer pour certaines donations familiales jusqu'à 100 000 euros. Selon le procureur de Rouen, à ce stade, aucun élément ne permet de considérer le déraillement du TER en Normandie vendredi soir comme un acte de malveillance ou un attentat. Un accident qui a fait une quarantaine de blessés. Le grand retour de Céline Dion sur scène a eu lieu hier soir, lui à Paris. La chanteuse québécoise a lancé sa nouvelle résidence avec un premier concert devant quelques 30 000 fans à la Plénitude Arena de Nanterre. 16 dates sont prévues jusqu'au 14 octobre après 6 années d'absence marquées par des problèmes de santé. Céline Dion qui retrouvera ensuite son public en mai avec 10 concerts supplémentaires déjà annoncés. En France, le thermomètre va continuer de grimper demain et mardi avec un pic de chaleur attendu en début de semaine. Donc, Météo France qui prévoit jusqu'à 30 degrés sur une partie du nord du pays et jusqu'à 35 dans le Languedoc. Cette hausse s'accompagnera d'un temps sec. Une baisse des températures est envisagée à partir de mercredi, mais reste à confirmer. Football et Ligue 1, hier, Monaco n'a pas su se défaire de Strasbourg, un but partout. Nul également pour Le Havre et Angers, ainsi que pour Paris FC et Lyon. Lorient et Toulouse, pour leur part, se sont neutralisés deux buts partout, quand Nice s'est incliné à Auxerre 1-0. Trois rendez-vous ce dimanche en Ligue 1. Lille et Troyes ouvriront la journée à 15h. À 17h15, Lens se déplacera sur la pelouse du promu, Le Mans. Enfin, le PSG terminera le programme à 20h45 à Brest, avec l'objectif bien sûr de décrocher sa première victoire en championnat. Et puis enfin, du côté des parquets de basket, les Françaises ont écrit une nouvelle page de leur histoire à Berlin hier. Les Bleues ont battu les Allemandes 86 à 64 en demi-finale de la Coupe du Monde, se qualifiant ainsi pour leur toute première finale mondiale. Portée notamment par Gabby Williams, auteur de 22 points, l'équipe de France a contrôlé la rencontre et s'est imposée avec

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